0: Avant ça, j'ai un vrai faux actu à vous partager. Le principe du vrai faux actu, il est toujours le même. Et il est très simple. Je vous présente un titre de la presse. Deux propositions pour essayer de compléter la suite et trouver la vérité parmi les deux propositions qu'il y a.
1: Oui.
0: Pourquoi un employé du stade de México a des ennuis avec la justice depuis le début de la Coupe du Monde? Première proposition. Parce qu'il loue son accréditation pour accéder aux coulisses.
1: Il loue? Ah,
0: il la loue. Ouais. Ou deuxième proposition. Parce qu'il vend en loose day sa propre bouffe dans les tribunes pour arrondir les fins de mois.
1: La 2, c'est sûr.
0: Bananas.
1: Les bananas, c'est qu'elles sont. Ouais, bah moi je prends celle-ci.
0: C'est une mauvaise réponse. Ce petit malin au Mexique, c'est un stadier du stade de México qui profite de sa situation et de la possession d'une accréditation pour accéder à quasiment les coulisses de l'intégralité du stade. Il vend son accréditation, enfin il la loue à des touristes afin qu'ils puissent accéder à des lieux un peu secrets, quasiment presque. Pas les vestiaires des joueurs non plus, mais quand même des zones où les gens ne sont pas censés accéder de manière générale.
1: D'accord, le petit coquinou.
0: Eh ouais, bon, il s'est fait gauler par la justice, il s'est fait arrêter, il risque quand même gros avec une procédure judiciaire contre lui. J'espère qu'il en a profité, il vendait 1h130€.
1: Ah ouais, quand même.
0: Ouais, ça veut dire qu'il y a des gens qui ont pu accéder à des bah vraiment, ils ont pu voir des
1: parties. Ah mais qui ont été d'accord de payer 130 balles l'heure, hein.
0: Ouais, c'est vrai. Mais après, si t'as pas les billets et que tu payes juste le mec 130€, tu sais, pour juste avoir l'accès, c'est peut-être rentable en fait qu'on y pense.
1: Je sais pas.
0: Essayez de checker les mecs bizarres qui traînent devant les stades, peut-être qu'il y a... Est-ce que t'as déjà accédé à un endroit où t'étais pas du tout censé être?
1: Ben là, tout de suite, non. En plus, moi, en tant qu'attaché de presse, c'est vrai que j'avais accès, en fait, à... J'ai toujours accès à beaucoup de choses.
0: Est-ce que t'as filé ton accréditation à quelqu'un qui n'était pas censé rentrer?
1: Non, ça, je n'ai jamais fait.
0: T'as jamais fait rentrer quelqu'un en loose day, par exemple? Tu fais attaché presse pour un concert. Allez, viens, je vais te faire rencontrer Niska.
1: Non, et je vais te dire, ça me rappelle une anecdote, ça. Bachung, concert, ouais. Donc accrédite, puisque j'étais attaché de presse dessus. Et en fait, il y avait une file d'attente pour des gens qui espéraient quand même pouvoir entrer, soit en achetant, soit des gens qui ne pouvaient pas. Enfin, bon, bref. Et en fait, effectivement, on venait s'il te plaît, prête-moi ton accrédit, fais-moi rentrer.
0: Les gens osent tout, c'est fou ça.
1: J'ai tenu bon, je suis désolée, je peux pas.
0: C'est bien, voilà. C'est professionnel, alors qu'on t'aurait pu te faire 130 balles comme ce Mexicain, hein, c'est fou. Hein.
1: Ouais, je pense que j'aurais même pas pensé à me demander du pognon. Moi, je voyais juste l'aspect sécuritaire si je fais rentrer.
0: Bah oui.
1: Mais attends, il a pas de ticket, on peut pas le contrôler. Voilà, c'est ça. Non.
0: Ouais, c'était à Disneyland quand j'étais gamin. Mon père, il était rude, mon père un peu, il cherchait les toilettes.
1: J'ai peur. J'ai très peur.
0: Et il trouvait pas. Et il voit une petite, tu sais, une petite interstice entre deux barrières. Tu vois, il voit un employé qui passe. Il dit, eh ben on va aller là-bas aux toilettes. Sauf qu'en fait, on s'est retrouvé en backstage, dans les coulisses du parc. Et en fait, on se retrouve vraiment, tu sais, au milieu des camions, des trucs de livraison. T'as tous les employés du parc qui sont déguisés, tu sais, en train de fumer leur club comme ça. J'ai été à deux doigts de voir Mika en train de prendre sa pause clope. J'aurais été traumatisé en tant que gamin. C'est terrible.
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1: Aujourd'hui, on fête un anniversaire, les 19 ans de YouTube.
2: D'accord.
1: 19 ans que YouTube est disponible en France, le site de partage de vidéos. Du coup, les amis, ce matin pour vous, j'ai un 3 infos de mytho spécial YouTube avec des titres de l'actu qui concernent de près ou de moins le réseau.
2: Allez.
1: À vous de me dire si ces infos sont vraies ou fausses. Première proposition, première info. Une rivière filmée pendant 8h et 20 minutes cumule 7 millions de vues.
2: Mm-hmm.
1: Vrai ou faux? La vidéo, c'est une rivière pendant 8 heures.
2: Oui. Oui.
1: Absolument.
2: Oui. Ouais, oui,
1: bien
2: ouais,
1: sûr,
2: ouais.
1: Ça, ce genre de vidéo, c'est ouais. Un carton monumental sur YouTube. Plein de vidéos thématiques, de trucs filmés pendant des heures font des millions de vues. Par exemple, les feux de cheminée à Noël.
2: Ah oui, oui, oui, oui.
1: Ça, c'est des 50, 100 millions de
2: oui,
1: vues, parce
2: vrai,
1: que les
2: vrai.
1: Gens laissent ça en boucle. Pareil, il y a des gens qui se mettent pour dormir des bruits de pluie sur des tôles.
2: C'est vrai, ou d'oiseaux.
1: Ouais, non mais ouais. Ça marche vachement bien. Donc, les amis, si jamais vous voulez faire carrière sur YouTube, faites pas des vidéos comme Michou, hein, filmez des cheminées.
2: La nature, ouais, c'est vrai.
1: Après, le seul problème, c'est que quand tu tapes vraiment un feu de cheminée pendant des heures et que t'as pas le premium, à un moment donné.
3: Salut, c'est Franck Leboeuf.
1: Il arrive, forcément, à un moment donné. Franck Leboeuf pour sa pub. Deuxième info. Il est en live depuis 3 semaines sur YouTube pour compter jusqu'à 1 milliard.
2: Mais non, mais non. Non, ça, c'est un peu too much. Non, c'est un peu too much.
1: Je t'aurais donné 2 millions, t'aurais dit oui?
2: Non.
1: Non, c'est faux, c'est faux, c'est faux. Sachez que pour compter jusqu'à 1 milliard, il faut 31 ans. Par contre, il y a plein de gens qui font des vidéos qui consistent à faire des trucs qui prennent très longtemps. Ouais. Regardez pendant 10 heures le BT, le bruitage de Netflix.
2: Oui, pendant 10 heures, pas,
1: compter
2: pas
1: jusqu'à
2: pendant
1: 100
2: des
1: 000.
2: Années. Oui.
1: 1 milliard d'années, enfin 1 milliard, c'est 31 ans, donc faut se lever toi. Deux youtubeurs anglais font des centaines de kilomètres en avion juste pour aller faire leurs courses.
2: En avion. Oh, tu me tentes et à la fois je trouverais ça dingue. Alors je vais dire oui.
1: C'est une bonne réponse.
2: Oh,
1: il y a deux youtubeurs anglais qui ont fait une expérimentation. Ils se sont rendus compte, c'était il y a quelques mois, que les prix en supermarché au Royaume-Uni étaient excessivement hauts. Et ils se sont dit, qu'est-ce qui se passerait si on allait faire nos courses genre en Pologne? Et qu'on prenait l'avion pas cher Ryanair 6 heures de mat depuis Londres. Et ils se sont rendus compte que de faire le trajet en avion jusqu'en Pologne pour aller faire leurs courses dans un Lidl là-bas, c'était toujours plus rentable que de faire les courses en Angleterre.
2: C'est pas vrai.
1: Alors, ils gagnent 10 balles sur un panier à 100 euros.
2: Ouais, puis de la fatigue, hein. Beaucoup, tu cumules de la fatigue, tu dois poser un jour de congé, enfin, si tu veux, à un moment donné.
1: C'est un peu moins pratique que le drag chez Carrefour Leclerc.
2: Voilà, voilà. Allez,
1: dernière
2: suivant.
1: Info. Ils tentent de battre le record du plus long câlin à un arbre sur YouTube.
2: Absolument.
1: Oui, exactement. Ouais. C'est un YouTuber français qui, il y a quelques années, a tenté de... et a même réussi à battre le record du plus long câlin à un arbre avec un objectif de 17 heures qui a été fait dans un camping en Seine-et-Marne.
2: Pendant 17 heures
1: 17 heures, ouais. Ce défi inspiré de la sylvothérapie consiste à enlacer les arbres pour réduire le stress. Pendant 17 heures, je pense que tu as le temps d'enlever le stress.
2: Ouais,
1: de
2: il a dû être bien déstressé, le garçon, et pour un petit moment, quand
1: même. Ouais, et sachez que le record a encore été battu depuis par une dame qui a réussi à le faire pendant 72 heures.
2: Ouais, mais comment c'est possible un truc comme ça? Attends, j'essaie d'imaginer la scène. C'est, ouais,
1: parce
2: je sais pas.
1: Moi,
2: je...
1: d'avoir l'écorce, là, qui râpe la sève dans les oreilles,
2: oui,
1: ça peut me tendre en 10 minutes.
2: Tu restes pas debout aussi longtemps, non?
1: Non, calinothérapie. Les platanes, je les aime bien, mais pas autant.
2: Hein ouais, non.
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0: Hello! Avec le duo Lune-Vénus, on a envie d'harmonie et de beauté. Bélier, un geste simple, une invitation sincère ou un compliment vous réjouit l'âme. Taureau, embellissez ce que vous vivez déjà au lieu de rêver d'ailleurs. Soyez dans l'instant. Gémeaux, votre charme joueur rallume une flamme ou en fait jaillir une toute nouvelle. Cancer, le ciel réveille votre besoin de douceur et de complicité avec vos proches. Lion, brillez en mettant les autres en valeur, votre lumière n'en sera que plus belle. Vierge, côté travail, osez montrer vos compétences, vous récolterez des lauriers. Balance, avec la lune dans votre signe, vous êtes au centre de la scène, telle une star. Scorpion, une alliance discrète ou un soutien peut s'avérer précieux si vous savez le déceler. Sagittaire, vos projets et vos amitiés sont nourris de créativité et d'enthousiasme partagé. Capricorne, une touche de diplomatie dans vos négociations vous mènera à la victoire. Verseau, votre fantaisie et votre originalité ont un succès fou, profitez-en pour rayonner. Poisson, posez vos limites pour revoir votre organisation de travail ou un engagement. Belle journée.
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0: Qu'est-ce qui se passe?
1: C'est Julie Aurel pour vous accompagner jusqu'à 10h. Et il y a une nouvelle étude qui vient de parvenir qui nous dit que les frites que nous volons dans l'assiette de quelqu'un au restaurant auraient une particularité spéciale.
0: Elles sont meilleures que ça, que dans cette assiette. Ça, je sais parce que moi, je ne commande jamais de frites parce que je trouve qu'elles sont toujours meilleures chez mon fils ou mon mari. Et surtout, de manière générale, je trouve que ce qu'il y a dans l'assiette des autres,
1: c'est plus bon.
0: C'est toujours
1: exactement ça.
0: J'ai toujours dit à mon fils, parce que je piquais toujours dans son assiette quand il était, j'ai toujours dit, mais maman, mais pourquoi tu prends chez moi puisqu'on a la même chose? C'est meilleur chez toi
1: à un moment donné.
0: C'est meilleur chez toi, mais
1: faut
0: oui.
1: Que tu comprennes les chances de la vie.
0: Voilà, c'est ça.
1: Cette étude, elle est dingue, j'adore. Il y a 120 participants, 120 adultes qui ont participé à cette étude et c'est quasiment unanime. Les frites qu'ils ont piquées dans l'assiette des autres est meilleure. Alors, il y a une explication que donnent les scientifiques.
0: Qui doit être un peu psychosomatique, non? Quelque chose comme ça, voilà.
1: C'est un peu la transgression, tu vois. C'est le non-respect des règles. Apparemment, plus tu vas piquer dans une assiette où c'est risqué, plus la frite sera meilleure.
0: Bien sûr.
1: Moi, je trouve qu'il y a ce truc-là aussi avec, tu sais, quand on te fait un sandwich.
0: Oui.
1: Quand c'est pas moi qui, quand je me prépare un sandwich, je trouve qu'il est pas fou, il est un peu fâche.
0: Par contre, quand on te le prépare.
1: Si c'est ma chérie qui prépare le sandwich, maman, il est délicieux, je sais pas pourquoi. Alors que c'est un jambon beurre, hein.
0: Ouais, mais elle le fait bien.
1: Même si elle met moins de beurre, même si moi j'y vais beaucoup plus sur les dos, je sais pas pourquoi, quand c'est elle qui le fait, c'est bien meilleur.
0: Je comprends.
1: Alors, par contre, attention, hein, on a déjà fait resto, c'est bien parce que toi et Aurèle nous filent la bouffe quand on va resto parce que tu files jamais les assiettes. Mais par contre, moi, quand il faut donner, attention. Hein. C'est une négociation, c'est un accord de paix. Hein, c'est les États-Unis et l'Iran. Quoi.
0: Tu n'es pas partageur, Jules.
1: Ah, je suis partageur, mais. Il faut que j'y trouve mon compte aussi.
0: D'accord.
1: Je veux dire, quand je fais un échange avec ma copine, c'est sur BFM. Visiblement, un accord a été signé pour une échange de fourchettes de spaghettis bolognaise contre une petite part de margarita. Non, mais moi, c'est très sérieux.
0: Attention. On rigole pas avec la bouffe.
1: Attention.
0: T'as raison.
1: C'est chaud comme sujet, attends.
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0: Red Hot Chili Peppers à l'instant sur Top Music. Bonjour tout le monde, il est 6h, bienvenue dans les Tous Debout.
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0: Installez-vous les amis, c'est parti pour une nouvelle chaude semaine tous ensemble. On va faire un point sur la météo dans un instant et écouter aussi Shakira avec Die Die. À vigilance jaune aujourd'hui en Alsace pour la canicule. On va faire le point sur ce temps juste après l'actu de ce 22 juin avec Seb.
2: Et d'abord, la polémique du week-end autour de l'arrêté préfectoral anti-alcool, finalement modifié dimanche en fin d'après-midi dans la précipitation pour autoriser les bars et restaurants à servir en terrasse. Mais ce qui avait conduit le préfet à prendre cet arrêté, ce sont les chiffres de samedi aux urgences dans le Bas-Rhin avec 8.

0: 650 appels au 15 contre 600 habituellement, principalement pour des malaises, douleurs thoraciques ou autres décompensations chez des personnes âgées. La semaine risque d'être très compliquée pour les services de santé et c'est aussi pour ça que des appels sont lancés à la responsabilité de chacun. Un épisode de pollution atmosphérique à l'ozone dans le Haut-Rhin, il est plus que jamais recommandé donc de ne pas pratiquer d'activité physique, surtout en cas de fragilité. Et si vous rencontrez des difficultés respiratoires, n'hésitez pas à consulter un médecin. Pic d'ozone qui devrait aussi concerner le Bas-Rhin à partir de demain. La mairie de Strasbourg a officiellement dévoilé ses projets pour les prochaines animations estivales. Parmi les nouveautés présentées, le retour du son et lumière place de la cathédrale. Une période estivale qui sera aussi marquée par la fin du mondial de football. Le premier adjoint à la maire de Strasbourg, Mathieu Kahn, apporte des éclaircissements sur les choix justement de la mairie par rapport à cette Coupe du Monde.
1: Déjà rien que sur les matchs de l'équipe de France, on avait à 23h et il ne nous semble pas raisonnable de diffuser publiquement avec en amplification des matchs qui sont à 23h à 1h du matin, ça crée des difficultés. Nous avons donc dans un premier temps souhaité laisser la main aux établissements, aux cafés, aux bars divers qui ont exceptionnellement l'autorisation de sonoriser leur terrasse et d'y mettre des écrans pour diffuser dans leur intégralité les matchs qui démarrent au plus tard à 21h, ce qui permet de se retrouver, de partager des moments de convivialité et à partir des quarts de finale, si l'équipe de France est au rendez-vous, nous mettrons en place une fan zone au Jardin des Dorives.
0: Tout le programme des animations estivales, tu as retrouvé sur strasbourg.eu. Vous l'avez compris, donc pas de fan zone pour le deuxième match des Français ce soir à la Coupe du Monde, puisque c'est ce soir que les Bleus jouent face à l'Irak. Ce sera à 23h, les Bleus qui peuvent valider leur place en 16e de finale avant même le troisième match face à la Norvège. Et puis, un footballeur alsacien amateur qui sera pro l'an prochain après avoir gagné un programme de télé-réalité.
2: Quoi ?
0: Oui, il s'appelle Tom Settel, il a 21 ans, c'est un ailier du FR Haguenau et il a participé à une émission qui s'appelle « Qui va signer pro ?» voilà, c'est un peu comme un Masterchef en fait avec des épreuves. Mmh. Et au terme de ces différentes sélections, il a donc remporté l'émission et il a signé hier en faveur du FC Pau qui évolue en Ligue 2 donc.
2: Mais non.
0: Et on espère ça va le faire pour lui et qu'il va maintenant pouvoir profiter du truc pour faire une belle carrière pro qu'on lui souhaite.
3: C'est The Voice version pied. The Pied.
0: Ouais,
3: the
0: Pied.
3: Foot.
0: This is The Pied.
3: On l'a vu. Kylian Mbappé s'est retourné le coach après ce jeu de jambes absolument fantastique. D'abord, écoute, félicitations à lui qui
2: s'est régalé, bien sûr.
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3: Surprise, il va faire chaud aujourd'hui. Attention.
0: Hein.
3: Encore vigilance jaune canicule en Alsace, minimum 21 à 22 degrés ce matin. Ça va rapidement augmenter avec des températures maximales qui sont une nouvelle fois très très hautes. Cet après-midi, jusqu'à 35 degrés à Haguenau, 36 à Célesta et jusqu'à 37 degrés pour Strasbourg, Colmar et Mulhouse. Bon courage.
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3: Salut tout le monde, 6h04, bienvenue sur Top Music, vous êtes dans les Tous Debout, c'est parti pour passer une nouvelle semaine tous ensemble avec l'équipe qui est présente pour vous accompagner ce matin jusqu'à 10h. Je m'appelle Julia, aussi Aurel qui est ici.
6: Bonjour.
3: Il y a aussi Seb qui est là.
0: Salut tout le monde.
3: Ça va, vous avez là en un morceau, c'est pas mal.
6: On a résisté à ce premier week-end de canicule.
3: Mais ce n'est pas fini, ça va continuer. Et pendant encore on ne sait pas combien de temps.
6: Au moins une semaine, hein, apparemment.
3: Oh là là, flemme, c'est bon, j'en peux plus. Moi, j'ai dormi à moitié cette nuit. Vous savez, j'ai l'impression d'être... J'ai l'impression d'avoir passé une nuit de fièvre et j'ai l'impression d'être comme un iPhone qui surchauffe, tu vois.
0: Oui.
3: Je suis pas au max de mes capacités. Tu sens que mon cerveau, quand j'écris à l'ordi, tu vois, il y a des lettres qui sautent, il y a des trucs qui vont pas bien, quoi.
6: Ouais.
3: C'est pas.
6: Ouais, et les prochaines nuits vont être pareilles, Jules.
3: Oh la vache. L'émission va avoir aucune gueule d'ici la fin de semaine. Il n'y a pas plus qu'un mot sur deux qui sera prononcé, ça va être très très chouette. Bon, en tout cas, les amis, on est à vos côtés jusqu'à 10h. Il va se passer plein de choses ce matin. 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
3: 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Dans un instant, trois choses à savoir sur ce 22 juin, juste après Shakira et Billy. Voici Die Die sur Tapmusic.

0: 6h09, salut tout le monde, bienvenue en Alsace sur Tapezix, on est tous debout ce matin. Avec dans un instant le son de Train, petit classique pour vous ce matin, on va écouter Hey Soul Sister, ce sera dans les prochaines secondes pour attaquer ensemble ce 22 juin. Et tiens, trois choses à savoir sur ce 22 juin aujourd'hui déjà, mesdames et messieurs, c'est le début du grand oral du bac ce matin.
1: Ah. Oui, ça y est, c'est parti pour cette épreuve.
0: Qui va durer sur plusieurs jours, puisqu'on ne peut pas passer tout le monde en même temps. Évidemment, voilà. Évidemment, ça va durer plusieurs jours, mais ça démarre aujourd'hui pour les plus chanceux. Je préfère y passer au début, comme ça,
1: tiens,
0: ça
1: pas à temps. Ouais, voilà, comme ça, je suis d'accord avec toi.
0: Attention, ennemi numéro 1 pendant les grands taureaux, les mains dans les poches. Attention, ils aiment pas les profs, hein, les examinateurs. Attention, la nonchalance, la présentation physique de qualité,
1: oui, garantie. L'attitude, voilà. En fait, c'est l'attitude et le comportement. Oui, l'attitude.
0: Ouais, c'est ça. Mais attention, parce que quand tu répètes le truc, tu te le dis, mais après, quand t'es stressé, que t'es devant le jury, tu mets souvent.
1: Ah oui.
2: Tritures un peu le t-shirt comme ça.
0: C'est ça. Tu le tends comme ça, là. Ouais, sinon, aujourd'hui, c'est l'anniversaire d'un film qui fête ses 22 ans ce matin, un classique de Disney, c'est Lilo et Stitch. Incroyable, Lilo et Stitch. Trop bien, Lilo et Stitch. Sorti en France le 22 juin 2002. Le film a été modifié avant d'arriver sur Disney+, parce que Disney avait peur. En gros, il y a une scène où Lilo se planquait dans un four.
2: Oula, ah oui.
0: Et du coup, ils ont préféré redessiner la scène pour la mettre sur Disney+.
2: Dans une machine à laver. Peur, c'est le mec, il n'aurait compris.
0: Non, les enfants, ne vous mettez pas dans les fours, une machine. D'accord, ça, je n'ai ok, mais jamais le four. Non, c'est justement pour éviter que les enfants aient un mauvais comportement et qu'ils aillent n'importe où. Du coup, ils ont redessiné la machine à laver pour que ça ressemble à une grosse boîte en carton. C'était pareil d'ailleurs pour Retour vers le futur. À la base, ça devait pas être une DeLorean qui devait être dans Retour vers le futur, mais un frigo. Il devait voyager dans un frigo.
1: Non, c'est vrai ?
0: Ouais, c'est vrai, pas une vanne. Et les scénaristes se sont dit, pas dingue, on a peur que les gamins se mettent dans un frigo après qu'on ait sorti le film. Et c'est bien, ils réfléchissent à tout, c'est pas mal, il y a des bonnes pensées.
1: Franchement,
0: c'est pas mal,
1: le frigo, moi, ça me fait pas kiffer, là.
0: Ouais, il y aura pas eu
1: voyager
0: de même succès.
1: Dans un frigo, ouais, c'est un peu...
0: Il y aura aucun film, il n'y en aura pas eu trop.
1: Ouais.
0: Avec le frigo, attention. Et puis, on termine avec aujourd'hui la sortie de la troisième saison de House of the Dragon sur HBO.
1: Ok.
0: House of the Dragon, c'est les origines de
2: Game of Thrones.
0: Oui, putain, ça se voit que...
2: Non mais ça fait...
0: Ouais, ça se voit, vous êtes des fans. Hein.
2: Ça se voit qu'il fait 40 degrés aussi surtout.
0: Effectivement. D'ailleurs, est-ce que vous saviez, dans Game of Thrones, il y a le personnage de Daenerys, qui est un des personnages les plus importants de la série, avec une énorme coiffure très stylée. Mm-hmm. Vous savez combien coûte la perruque de Daenerys pour un seul épisode de Game of Thrones à l'époque?
1: Non.
0: 7000 euros.
1: Ah ouais. Oui, mais bon, c'est un accessoire de cinéma. Tu fais pas, c'est pas la perruque que tu vas acheter chez Fiesta République. Hein.
2: Ça c'est sûr.
0: Attention, c'était fait sur mesure, blonde platine, précis, ultra sophistiqué. Fallait pas que ça bouge, fallait pas que ça décolore au soleil. Donc 7000 balles minimum pour une seule perruque, effectivement.
2: Pas mal.
0: Fiesta République, tiens. Là, je l'ai jamais entendu celle-là. Je connais ces jours de fête, mais Fiesta République, apparemment, c'était un beau concurrent.
2: Oui.
0: Allez, restez avec toi, les amis. Voici Train et Soul System pour notre playlist à 6h12.

0: 6h15, salut tout le monde, bienvenue, vous êtes sur Top Music ce matin, sans les tous, de beau que vous écoutez, je leur laisse pour vous accompagner jusqu'à 10h. Et nous on a déjà un peu la tête dans les vacances, on en a plein le derche, comme on dit chez moi. Du coup on se demande ce matin, les amis, nous parler un petit peu, dans le sujet du jour sur le Facebook de Top Music, votre mode de consommation de vacances, entre guillemets.
1: Oui, je l'aurais pas... Oui, non, je sais bien, ok, c'est quoi. Comment effectivement vous profitez des vacances? Comment vous les consommez? T'es trop drôle. Non, l'idée c'est de savoir un peu si vous activez le mode vraiment ralenti, ouais. Comment se déroulent vos journées? Est-ce que vous faites un peu des grasses mat? Est-ce que tu sais, les repas sont complètement décalés?
0: Oui, oui.
1: Tu sais,
0: oui.
1: Parfois, tu déjeunes, il est 15h, tu sais, tu sors les restes du frigo, comme ça.
2: Ça, c'est moi le week-end, en fait.
0: Ouais, c'est ça. Ça, mais en vacances d'été tous les week-ends. Mais que ce soit du coup quand vous partez en vacances, en camping ou quoi, ou juste quand vous êtes, parce qu'il y en a beaucoup qui sont en vacances aussi à la maison pendant quelques jours.
1: Bah,
0: comment ça se passe? Alors là, vraiment, avec la chaleur, parce que moi, hier, là, vraiment, j'étais en mode ralenti.
1: Oui, ben oui, c'est
0: vacances
1: sûr.
0: Vacances d'été, souvent,
1: hein,
0: c'est ça.
1: Hein. Ouais. Et puis pas de réveil, t'es un peu moins stressé parce que bon, y a pas les devoirs des gamins, y a pas tout ça. Donc bref, racontez-nous un peu votre journée type quand vous êtes en vacances.
0: Ou est-ce que à l'inverse vous êtes un malade où faut faire 14 sorties par jour, faut faire un repas stylé tous les soirs, machin.
1: Ah bah,
0: est-ce
1: ça,
0: que vous
1: c'est
0: êtes
1: ça aussi faire 14 sorties par jour, non?
2: Aussi.
1: Tu vois?
0: Je te comprends pas. Tu es une dualité, tu es une complexité humaine.
2: Oui.
0: Bon, en tout cas, vous répondez sur le sujet du jour là, sur le Facebook de Top Music, les amis, on en parle jusqu'à 10h. Dans un instant, code du Top Cash, 5200 euros.
1: 5200.
0: J'en vais 1000 balles, je suis méchant. 5200 euros à gagner, et puis Miles Smith pour votre playlist Alsace.
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14: 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Va falloir qu'ils partent avant la fin de la saison, ce Top Cash. Hein.
15: Ah bah oui, quand même, et c'est bientôt. Hein.
14: Ouais, il reste 2 semaines, même pas, voilà. Donc va falloir se dépêcher. Hein. Miles Smith, Drive Safe à 6h23 sur Top Music avant le sujet du jour. Soyez les bienvenus.

0: Smith à l'instant sur Top Music à 6h25 dont on est tous debout. Soyez les bienvenus. Avec dans un instant le son de Louisa Bleu Soleil pour continuer votre playlist Alsace, les amis. Oh, ça tombe bien, Louisa, son de l'été, son du soleil, son des vacances, un petit peu notre sujet du jour de ce matin. On s'intéresse déjà à ces vacances d'été, les amis. Pendant les vacances, en quel mode vous êtes? Est-ce que vous êtes en mode détente? On est chill, on ne prévoit rien de la journée. On a faim, il est 14h, on va peut-être envisager de faire un cuisiner, tu vois. Ou est-ce qu'à l'inverse, vous êtes vraiment hyper speed? Tout qui est prévu, tout qui est calé. Aujourd'hui, c'est trois randonnées. On finit par la visite du musée de la Moule. Enfin, comment ça se passe de votre côté, les amis? Ça existe bien à mon endroit sur cette terre. Comment vous êtes? Tiens, je vais poser la question à l'équipe pour elle. Comment t'es?
1: Alors, moi, ce qui définit vraiment le mode vacances, c'est les repas complètement décalés. Mais alors, complètement. Tu sais, tu sais, c'est en dehors des clous, quoi. Ouais. Et puis, où chacun se lève donc, quand il veut et... Ouais, moi j'aime bien aussi le quand il veut. Chacun fait un peu ce qu'il veut quand il veut. Tu vois, il n'y a plus de règles, il y a les horaires, tu fais moins gaffe. Enfin, ouais, c'est ça.
0: Il est 10h, je vais manger un barbecue. Ou il est 14h, je vais manger un bol de céréales.
1: Mais c'est vrai qu'il n'y a plus rien qui a de sens pendant ces vacances. Et ça, c'est vraiment synonyme de vacances. Quand tu es vraiment en décalage, mais dans tout en vrai. J'aime bien cette notion de limite, tu perds un peu la notion du temps.
0: Ouais. Il est 23h, je vais aller me baigner.
1: Voilà. Mais exactement.
0: Quel kiff, c'est vrai. Ah, c'est vrai, on est vachement bien. Ce week-end, en plus avec les fortes chaleurs, il y a plein de gens qui sont allés se baigner dans les gravières, dans les plans d'eau. Moi, j'y étais, on était encore à 20h30. On était bien, il y avait encore plein de monde, les gens qui mangeaient sur le bord de la plage Vraiment, je me croyais en plein milieu juillet. Bon, c'est pas encore tout à fait fini. C'est pour toi, c'est quoi les bonnes vacances, quoi?
2: C'est les bonnes vacances, c'est déjà du sommeil.
0: Oh ouais.
2: Et c'est après s'autoriser à flemmarder, quoi, en fait.
0: À tout moment, tu vois.
2: Genre, il est 15h, oh flemme. Oh bah je vais me poser. Tu vois, hop, canapé télé ou canapé BD ou canapé livre ou canapé sieste.
0: Ah, j'ai bien mérité de me reposer après avoir rien fait aujourd'hui.
2: Ouais, c'est ça. Tout ce que je n'ai pas fait aujourd'hui, ça me donne le vertige. Je vais me poser.
0: Ah, la quantité de nonchalance que j'ai eu aujourd'hui mérite bien un petit peu de repos.
2: Oui, c'est ça.
0: Bon bref, les amis, est-ce que vous de votre côté vous êtes un peu différent de nous et vous mettez le mode turbo pendant les vacances en mode il faut profiter. Il y a plein de choses qu'on peut pas faire l'année qu'il faut faire pendant les vacances, des visites, tout ça. Vous répondez sur le Facebook de Top Music, on en parle ensemble jusqu'à 10h. Et puis votre playlist Alsace continue. Voici un petit Louisa Bleu Soleil, c'est maintenant sur Top Music. Soyez les bienvenus dans les tous debout, ça continue jusqu'à 10h.

0: C'est avec un petit Lewis Capaldi, on va écouter Almost, ce sera dans les prochaines secondes, on sera aussi avec Aurèle pour discuter de quoi avec toi dans un instant réel.
1: Bah ça c'est une bonne question, dis donc, de quoi on va parler aujourd'hui? Ah bah oui, voilà, ça y est, je sais, de l'opéra.
0: Oh.
1: On va parler de l'opéra, mais pas la version programmation, moi ce qui m'intéresse c'est la vente d'accessoires et de costumes qui est proposé ce week-end. Donc en fait, ce sont des accessoires et des costumes de l'Opéra National du Rhin qui sont proposés à la vente pour le grand public.
0: Je veux dire qu'à Aix-Serre, on va pouvoir s'acheter une perruque d'opéra.
1: Mais complètement. Voilà, c'est ouvert à tous. Hein, l'entrée est libre. C'est samedi. Voilà.
0: On en parlera dans un instant. Voilà. Les amis, restez bien avec nous pour avoir les bons plans, le bon coin de l'opéra. C'est dans un instant.
1: C'est exactement
0: et puis aussi,
1: ça.
0: L'actuelle météo, bougez surtout pas.
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0: 6h34 sur Top et Zico Day sur la chaude météo de ce lundi, juste après l'actu en Alsace, maintenant avec Seb.
18: Et on va commencer avec les relevés météo pour la journée d'hier en Alsace. 33,9 degrés à Colmar-Mayenheim, 34,7 à Strasbourg et on est monté jusqu'à 37 degrés à Mulhouse. Des températures toujours mesurées sous abri, bien sûr. Ce sera la même tendance toute la semaine. Bas-Rhin et Haut-Rhin restent en vigilance orange canicule. Un épisode de pollution atmosphérique en cours à l'ozone dans le Haut-Rhin. Il est plus que jamais recommandé de ne pas pratiquer d'activité physique, surtout en cas de fragilité. Et si vous rencontrez des difficultés respiratoires, consultez votre médecin. Ce pic d'ozone pourrait toucher à son tour le Bas-Rhin à partir de demain. Une mesure annoncée par la Comcom de Saint-Odile, les piscines seront ouvertes non-stop toute la semaine sans pause entre midi et deux. La piscine de plein air de Aubernais ainsi que l'espace aquatique L'Eau vont ainsi proposer 70 heures d'ouverture cette semaine avec une jauge de 2400 nageurs chaque jour. Une réforme du stationnement payant à l'ordre du jour du conseil municipal de Strasbourg ce lundi. Cette initiative faisait partie des promesses de campagne de la nouvelle maire Catherine Trottmann. Les Strasbourgeois sont toujours plus nombreux à se plaindre du prix du stationnement, comme l'explique Landry Augier de Lajalais, adjoint en charge du domaine public à Strasbourg.
19: On s'est rendu compte pendant la campagne, mais aussi une fois arrivé aux responsabilités lors de nos actions de terrain, que la situation était devenue inacceptable, insoutenable pour le budget des ménages. Et aujourd'hui, on met en place deux mesures pour soulager le pouvoir d'achat. La première mesure, qui est la baisse du forfait stationnement pour tous les 15 000 Strasbourgeoises et Strasbourgeois concernés, et une mesure qui concerne plus le stationnement pour les personnes visiteurs, qu'on n'oublie pas au passage, c'est difficile aujourd'hui pour tout le monde.
18: Voilà, si elle a adopté cette réforme du stationnement, prendra effet à partir du 1er juillet. Le deuxième match des Bleus à la Coupe du Monde de foot, c'est pour ce soir et vous pourrez profiter d'un peu de fraîcheur hein, puisqu'il faudra attendre 23 heures pour les voir affronter l'Irak. Un mot de tennis, tiens, avec une belle victoire pour l'Alsacien Albano Olivetti qui a remporté le tournoi du double sur le gazon de Halle hier, un tournoi classé ATP 500. Et puis, des routes en coquille Saint-Jacques.
0: Pardon ? Excusez-moi.
18: Oui, c'est déjà en cours d'expérimentation en France, monsieur. Vous prenez des coquilles et vous en faites de la poudre. Cette poudre vient en fait remplacer le ciment.
0: Oh, oui.
18: Voilà. Et c'est beaucoup plus efficace. Ça tient mieux les différents composants ensemble. C'est plus durable, plus efficace, plus écologique, tout ce que vous voulez. Ça peut paraître fou, mais ça marche. Et c'est français.
0: C'est testé
18: et approuvé depuis quelques semaines dans le Calvados. Donc voilà, donc le conseil écologique du jour, mangez des Saint-Jacques.
0: Saint-Jacques, voilà, comme ça vous faites des belles routes.
18: Pour pouvoir faire des routes, voilà.
0: Et après les routes auront un petit goût salé, légèrement iodé.
18: Tu pourras lécher la route.
0: Et ce sera délicieux. Me faire une petite part de macadam, moi ce matin, je vais me régaler.
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0: Allez, la météo en Alsace à 6h37 avec un ciel aujourd'hui particulièrement bleu et ensoleillé. Puisqu'il nous intéresse évidemment, c'est la chaleur avec la canicule vigilance orange qui se poursuit sur le Haut et sur le Bas-Rhin. Avec un minimum 20 à 22 degrés ce matin, ça va rapidement augmenter puisque 35 degrés sont attendus cet après-midi à Agno, 36 pour Célestat. Et puis même jusqu'à 37 degrés à Strasbourg, Colmar et à Mulhouse.
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0: Salut tout le monde, bienvenue à 6h37, vous êtes sur Top Music, on est tous debout pour attaquer ensemble ce lundi matin, c'est le 22 juin aujourd'hui, et toute l'équipe dont on est tous debout, et là je m'appelle Jules, il y a aussi Aurel qui est ici.
1: Coucou.
0: Il y a aussi Seb qui est là.
18: Oui, bonjour.
0: Avec votre playlist Alsace qui va revenir dans une seconde, et puis après le succès des tongs Lidl, oui. Une nouvelle enseigne. Aurel, enlevez ce regard désappointé. Je sais que vous allez être choqué de l'info.
1: Non, allons-y.
0: Un nouvel objet tendance provenant d'une enseigne française est en train de faire, j'ai envie de dire,
18: le véritable rasier.
0: Mm-hmm. Il s'agit de la banane isotherme de chez Picard.
1: La banane isotherme, ah oui. C'est-à-dire la banane, donc le sac.
0: Ouais, le sac banane, ouais. Mais en version isotherme. Génial. Pour transporter pendant l'été vos petits objets fraîcheurs.
1: Ah, ça c'est pas mal. L'idée est intéressante. Ah, reste à voir le d'eau, look.
0: Ah, le look, c'est un truc un peu brillant, un peu platiné, tu vois, avec le logo de Picard. Sachez que c'est en rupture de stock. Hein. Valeur unitaire 7,50€, mais c'est déjà en train de se revendre sur des sites comme Vinted à quasiment 14€, ça a pris x2. Et si ça fait comme les trucs avec Lidl, ça va prendre des prix de malade.
1: Tu vois, non, mais en vrai, c'est une bonne idée, hein, franchement. Et là, je suis devant le truc, devant la banane, je regarde à quoi ça ressemble. Franchement, bon, j'ai vu pire, j'ai vu mieux aussi, évidemment, mais au moins, ça a une vraie fonction. Et c'est pas mal, franchement.
18: À 7 balles, tu peux te rendre compte.
1: 7,50€.
18: Ta petite bouteille d'eau au frais. Hein.
0: Mais j'aime bien l'idée que des Louis Vuitton, des LVMH soient concurrencés par Picard, Auchan et Lidl. C'est quand même dingue, ça.
18: Est-ce qu'il n'y a pas une question de pouvoir d'achat dans l'histoire?
0: Peut-être. Mais le look aussi, les tongs Lidl, pardon, hein, c'est quelque chose. Hein. Allez, restez avec toi, les amis. Voici Lewis Capaldi, Almost. Pour

0: Lewis Capaldi sur Top Music. Merci d'être avec nous à 6h43. Vous êtes, on est tous debout ce matin. C'est Jules Aurel et Seb pour vous accompagner dans toute l'Alsace jusqu'à 10h. Et tiens, il y a une nouvelle méthode de répartition du temps de travail par semaine. Je vais vous en parler, vous allez me dire si ça vous chauffe.
1: Ok.
0: C'est le travail sur 7 jours.
2: Oula,
0: calmez-vous. Pas vous demander de travailler 7 jours sur 7.
2: Oui.
0: Ouais. Le dimanche, etc.
1: Ouais.
0: Quoique Aurélie est déjà.
1: Oui. Ouais, ça ne changerait pas beaucoup d'habitude. Alors,
0: non, le travail sur 7 jours, c'est une entreprise galloise qui vient de mettre ça en place.
1: Ouais.
0: 7 jours, mais 32 heures de travail hebdomadaire par semaine. En fait, cette entreprise autorise à ses salariés de répartir absolument comme ils le veulent, à n'importe quel moment où ils le veulent.
1: Le temps de travail.
0: Le temps de travail, ouais, ça peut être dimanche à 1h du matin s'ils le souhaitent. Ils font absolument comme ils veulent. La condition, travailler 32 heures par semaine. Ils peuvent même s'arranger de travailler sur leur lieu de travail, ou même si ça les arrange directement depuis chez eux.
1: Oui, bah du moment que le job est fait.
0: Exactement. Et ce qui est le plus dingue dans l'histoire, c'est que ça marche, puisque l'entreprise a augmenté ses ventes de 80%.
1: Énorme.
2: Bah oui, parce que t'as plus de pause.
0: Bah oui.
2: En fait, tu vois, parce que c'est vrai que le week-end, bah t'es à l'arrêt.
0: Oui.
2: Finalement. Et si t'as des salariés qui sont chauds à répondre encore à des mails, à faire des trucs, le week-end, parce qu'ils ont un peu de temps, ils ont une heure ou deux à perdre, et ben c'est bien, parce que du coup, il y a une continuité pour l'entreprise, quoi.
0: Bah ouais, c'est ça.
1: Bah ouais. Et puis surtout, en fait, t'as pas la pression de te dire, faut que je sois à 8 heures, tu vois, au bureau ou quoi que ce soit. Je pense que quand tu es libre, en fait, de jongler, de gérer tes journées, tu peux être aussi vachement plus productif motivé.
0: Aussi, parce que franchement, il y a des moments, t'es en week-end, tu te fais yesh, tu sais pas quoi faire, c'est l'ennui total, tu sais pas couvert, tu dis je bosserai bien 2 heures, et puis ensuite t'es un mardi 16h30 et il te reste 2 heures à faire, t'as tout fini.
2: Tu peux avoir des exigences, chercher ton gamin ou avoir un match de quelque chose, que sais-je, ou une course à faire, la révision de la voiture, tes 2 heures là, tu vois.
0: Quoi,
1: je trouve ça super.
0: Je propose qu'on le fasse. Après, on est tous debout, peut-être il y aura un bout entre 10h10 et 10h12, la suite entre 16h15 et 16h22. Si on répartit 4 heures d'émission par jour comme ça, peut-être qu'il y a moyen de faire un truc. Les amis, restez avec nous. Britney Spears, Toxic, c'est dans un instant pour votre playlist Alsace. 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

0: littéralement de nous pirater.
1: Toi
2: d'abord.
0: Donc enchanté, nous c'est, alors moi c'est Jules et il y a également Aurèle qui est ici.
1: Salut.
2: Et il y a Seb qui est là.
3: Bonjour tout le monde.
2: Et alors je vous présente Nico, Lorenza, Manu.
1: Bonjour.
0: C'est un peu l'équivalent de vous. Moi je suis l'équivalent de toi payé 10 fois moins cher. Aurèle c'est l'équivalent de Lorenza payé 10 fois plus cher.
2: Non, 10 fois plus cher. Lorenza on l'a eu dans une braderie.
0: Et Seb c'est Nico qui aurait pas arrêté les études.
2: D'accord. C'est bien, on est heureux de vous rencontrer. Tu sais, on est en train de faire un truc. En télé, c'est pas possible.
1: Non.
2: C'est vrai. Tu vois, c'est vrai. Et c'est aussi ça la magie de la radio. Mmh. Sur une plateforme, c'est pas possible non plus. Et ben voilà, on est en direct sur Énergie, en direct sur Top Music. C'est trop cool de vous voir.
1: Trop sympa.
0: Merci de l'invitation. C'est quand même assez historique quand même dans l'histoire de la radio de faire un truc comme ça.
2: Oui.
0: Je pense même que ça a dépassé le général de Gaulle, l'appel du 18 juin. Je pense que c'est plus historique que ça.
2: Honnêtement, plus personne ne parle du général de Gaulle. Il fait plus grand chose maintenant. Donc
0: on
2: vraiment,
0: on est toujours d'une pierre blanche.
2: On est au-dessus.
0: Ah oui, oui,
2: on est au-dessus. Ouais. Je vous propose de faire un truc.
4: Vas-y.
2: De faire un petit concours. Top musique contre énergie.
1: Oh là là. Allez, allez.
2: Alors moi, c'est cool, je suis pas dedans, j'ai les questions. Donc, toi.
1: Ok, d'accord. Ouais,
2: on va faire un truc qui est très simple. Ça s'appelle Réponds faux et gagne.
0: Très bien.
1: Ok.
2: Le principe, je pose une question et le but est de répondre faux.
1: Ok.
2: Si vous répondez juste, ça marque pas de point. Ok.
0: T'as compris, Aurèle?
1: Faut que je fasse tout le contraire. Ok. Le temps que ça monte, vas-y.
2: Il faut que tu fasses tout le contraire de la bonne réponse. On va commencer par... Allez, par Top Musique.
1: Ah,
2: c'est parti. Ok, Jules, Aurel, Seb, chacun votre tour.
1: Oui.
2: Jules, dans une librairie, on achète des...
0: Des gougères.
2: Bien sûr.
1: Bah, des petits pois, voyons.
2: Aurel, ACDC est un groupe de...
1: de jazz. Oui. Hyper coté.
2: Seb, au tennis, on tape dans la balle avec une...
3: Casserole.
2: Bien sûr.
1: Oui, bien sûr.
2: Jules, rouler une pelle, c'est embrasser avec la...
0: Avec la chaussure.
1: J'ai eu peur.
2: Aurel, oui. Strasbourg est la capitale de la...
1: D'Irlande, voyons.
2: Bien sûr.
1: Oui.
2: Seb, donne-moi un conseil sportif.
3: Boire beaucoup d'alcool avant de monter sur le terrain.
0: C'est une vraie réponse, il le fait lui-même au foot le dimanche.
2: On avait dit réponds faux et gagne.
3: Ah oui, pardon. Aïe, je suis passé à côté du jeu.
2: L'alcool est à consommer, évidemment.
1: Avec modération.
3: Surtout quand il fait chaud, évidemment, on le rappelle aussi.
2: Jules, un chien dort dans une...
0: Dans une chambre, à coucher.
2: Très bien. Aurel, quand tu conduis avant de tourner, tu dois faire quoi?
1: Ben rien du tout, je conduis pas.
2: D'accord, très bien.
1: Voilà.
2: Seb, tu as combien de sexe?
3: Alors, ça dépend des jours.
1: 14.
2: Extrêmement bien membré. Jules, qu'est-ce que tes parents devraient apprendre? Qu'est-ce que tous les parents devraient apprendre à leurs enfants?
0: Piloter un avion.
2: Bien sûr. Aurel, sous ta robe, tu portes un...
1: Ben rien, il fait trop chaud.
2: Ça devient gênant cette chose. Seb, à quoi sert un marteau?
3: Eh ben écoute, à faire frire des noix de Saint-Jacques.
2: Bien évidemment.
1: Très connu.
3: Ah bah, région de gastronomie ici. Hein.
1: Ouais.
2: Bien évidemment. On va faire pareil avec énergie.
1: Allez.
0: On est bon en conneries quand même, on va voir si vous êtes au niveau.
2: Ouais. Attention, petite
1: t'es
2: pression.
1: Un peu peur, ouais.
2: Nico, Lorenza, Florent.
4: Vas-y, vas-y.
3: Ouais.
2: Nico, la courgette est un...
4: Est un bonbon.
2: Bien absolument.
1: Oui.
2: Qui a gagné Roland-Garros cette année, Lorenza?
1: Je pense que c'est Madonna.
2: Oui. Ah. Florent.
4: Oui.
2: Par où fais-tu caca?
4: La bouche.
1: Oh.
2: Voilà.
1: Ah.
2: Nico, à quoi sert une pompe à vélo?
4: Une pompe à vélo, ça sert à faire sourire ma mère. Qui nous écoute en ce moment.
0: C'est technique, j'ai pas envie de savoir comment.
2: Lorenza, donne-moi un conseil de drague.
1: Il faut surtout que tu frappes dans le nez. Ça marche à tous les coups.
2: Réponds faux et gagne, Florent. Que penses-tu de tes parents?
4: Oh, ils sont égoïstes, hein.
2: Très bien. Oh. Nico, le président actuel de la France, c'est...
4: Djengeli.
2: Très bien.
1: Ouais.
2: Lorenza, Mbappé est un joueur de...
1: On m'avait dit Castagnette.
2: Bien aussi, effectivement.
1: Ouais.
2: Florent, que trouve-t-on à l'opposé du Sud?
4: Le Sud.
1: Tout simplement, oui, c'est logique.
2: Tout à fait logique. Nico, qu'est-ce qu'on met dans une serrure pour ouvrir une porte?
0: Allez, mon doigt. T'es un bâtard.
2: Et on termine avec Lorenza qui va nous expliquer comment on fait les bébés.
1: Alors, apparemment, c'est le doigt dans l'oreille.
2: On fait beaucoup de choses avec les doigts.
0: C'est très pratique. Hein, on a eu la même idée.
2: Tu sais quoi, on va pas se mâcher entre radios, on va dire que tout le monde a été nul.
1: Ouais.
0: On a été le meilleur dans la nulleté.
2: Bravo à tous. Bon, Top Music, c'est une grosse radio à Strasbourg. C'est pas qu'à Strasbourg.
0: Grosse radio à Strasbourg et même sur toute l'Alsace. On nous capte à Colmar, à Mulhouse, à Saverne, à des bleds dont vous n'êtes pas capable de prononcer certains noms.
2: Mais alors, vous avez un problème avec les noms de villes ici. On est d'accord que c'est une partie de Scrabble qui a mal tourné.
1: Il y a beaucoup de Haïm.
0: Pour la petite histoire, je suis vraiment arrivé il y a 10 mois. J'ai encore quelques difficultés ici. Et surtout, c'est comme les verbes irréguliers, il n'y a pas de règles, il faut les savoir, c'est ça le problème.
1: D'accord. Ah ouais, ok.
2: Non, mais c'est impossible à épeler les.
1: Non.
2: C'est les codes wifi. C'est vraiment.
1: Allez, essaye.
2: C'est ça.
1: Niederbrunn, facile.
2: Le quoi?
1: Niederbronn.
2: Niederbronn, oui, c'est facile. Mais c'est plus les Wackelbundgestein.
3: Les Auberges Folsheim, par exemple.
1: Voilà,
3: les Bruches. Les Bruches Wickersheim, par exemple.
1: Oui, oui, bien sûr.
2: Pourquoi tu m'insultes? Bon, merci beaucoup d'avoir été là, de
3: me
2: dire bonjour dans notre bus.
1: Ah, merci à vous pour votre
0: visite. Vous êtes vachement bien, très bonne clim. Je vous soupçonne d'être parti parce que la clim de Paris est en panne.
2: Alors, tu sais, tu dis ça, mais au bout de. Nous, on est là depuis une heure, on transpire déjà quand même.
0: En tout cas, kiffez bien Strasbourg, amusez-vous bien et bienvenue en Alsace.
2: Eh ben, merci beaucoup. J'adore ça, voilà. C'est ça la radio aussi.

0: tous debout, ça y est, on n'est plus pris en otage par une autre
1: radio. On a repris notre antenne.
0: Ah, vous l'avez entendu, c'était la petite surprise, il y a nos... entre guillemets, amis chez Énergie qui sont venus faire un petit tour à Strasbourg. Et c'était l'occasion de faire un petit truc historique, de croiser deux radios, de faire un véritable crossover. Et c'était vachement cool. C'était une première dans l'histoire et c'est vachement bien.
1: C'était une première et la première. Et c'était avec Top Music que Énergie a choisi de le faire. Donc
0: exactement,
1: quand même pas mal,
0: vachement cool. Donc on vous les invite peut-être à les écouter un peu ce matin parce qu'ils sont à Strasbourg.
1: Bon,
0: vous revenez chez nous demain. Hein. Les amis. Bon, 6h50, on va revenir dans une minute avec l'actuel la météo. Mais pour l'instant, évidemment, il ne faut pas qu'on, même si on bouleverse les programmes, s'abstienne de l'horoscope de Natacha S. Oui, c'est votre temps sur Top Music. Natacha S, bonjour.
2: Hello. Avec le duo Lune-Vénus, on a envie d'harmonie et de beauté. Bélier, un geste simple, une invitation sincère ou un compliment vous réjouit l'âme. Taureau, embellissez ce que vous vivez déjà au lieu de rêver d'ailleurs. Soyez dans l'instant. Gémeaux, votre charme joueur rallume une flamme ou en fait jaillir une toute nouvelle. Cancer, le ciel réveille votre besoin de douceur et de complicité avec vos proches. Lion, brillez en mettant les autres en valeur, votre lumière n'en sera que plus belle. Vierge, côté travail, osez montrer vos compétences, vous récolterez des lauriers. Balance, avec la lune dans votre signe, vous êtes au centre de la scène, telle une star. Scorpion, une alliance discrète ou un soutien peut s'avérer précieux si vous savez le déceler. Sagittaire, vos projets et vos amitiés sont nourris de créativité et d'enthousiasme partagé. Capricorne, une touche de diplomatie dans vos négociations vous mènera à la victoire. Verseau, votre fantaisie et votre originalité ont un succès fou, profitez-en pour rayonner. Poisson, posez vos limites pour revoir votre organisation de travail ou un engagement. Belle journée.
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2: 7h30, salut tout le monde, bienvenue en Alsace sur Top Music. On est tous debout, c'est à continuer avec dans un instant Sound of Legends San Francisco. Ce sera juste après avoir fait un point sur la chaude météo de ce lundi en Alsace et juste après l'actu, surtout de ce 22 juin avec Seb.
3: Un gros incendie a ravagé l'hôtel Spa Le Véleda ce week-end au col du Donon. Le gérant a réussi à faire sortir les 46 personnes qui y résidaient avant que le feu parti d'un bloc extérieur de climatiseur ne se propage. Les dégâts semblent considérables pour cet établissement ouvert il y a 26 ans. La polémique du week-end, c'était autour de l'arrêté préfectoral anti-alcool, finalement modifié dimanche en fin d'après-midi dans la précipitation pour au final autoriser les bars et restaurants à servir en terrasse. Mais ce qui avait conduit le préfet à prendre cet arrêté, ce sont les chiffres de samedi aux urgences dans le Bas-Rhin avec 850 appels au 15 contre 600 habituellement, principalement pour des malaises, des douleurs thoraciques ou encore des décompensations chez des personnes âgées. C'est la dernière ligne droite pour les lycéens avec le début du grand oral du bac ce lundi. Les épreuves vont s'étendre jusqu'au 1er juillet et les rattrapages, ce sera les 9 et 10 juillet. On vous emmène un peu au vert et peut-être un peu plus au frais avec cette idée de rando en forêt noire du côté de Bayersbrunn. Et ce concept intéressant, ce sont les chalets étapes, des endroits où vous pouvez manger à tout moment de la journée. Les explications en pleine randonnée de Françoise Gaillard qui œuvre au développement du tourisme dans cette vallée de la Mourgue.
4: Elle arrive.
3: Si, j'ai mis.
4: C'est hiver. Oh, oui, elle arrive.
3: D'accord.
4: C'est bon, on peut écouter.
5: On va découvrir certains produits locaux ou alors des concepts un peu particuliers comme le tout nouveau chalet étape qu'on a découvert aujourd'hui et dans lequel il est complètement végétarien. Alors on en a une grande dizaine qui sont effectivement restaurés et certains sont également exploités par nos hôtels étoilés qui proposent des très très bonnes cartes à des prix tout à fait intéressants.
3: Voilà, pour l'avoir testé, je vous recommande et si vous êtes intéressé, bah vous retrouvez une vidéo également sur nos réseaux sociaux pour découvrir tout ça en images. Deuxième match de la France à la Coupe du Monde de foot ce soir, après la victoire face au Sénégal en ouverture 3-1. Les Bleus affrontent l'Irak à 23h. Ils peuvent déjà valider leur place en 16e avant même le troisième match contre la Norvège. Et puis, fin de procédure pour un Chinois après des années devant les tribunaux et tout cela pour rien. Il avait acheté sur plan un appartement au 34e étage d'un immeuble qui s'est finalement arrêté au 32e.
4: Arrête.
3: Il avait versé plus de 14 000 euros d'acompte et après plusieurs plaintes, finalement, il s'avère que le promoteur n'a pas d'argent dans les caisses. Il a filé en douce. Il n'y avait rien d'officier dans les papiers qu'il a signé. Résultat, argent perdu et pas d'appartement.
4: À la limite, du coup, il a le droit de s'installer sur le toit.
3: La belle escroquerie.
4: À la limite, il peut se faire un super rooftop.
3: Oui, mais ils ont quand même le 33e entre les deux.
4: Oui, c'est ça. Bon, lui, c'est bon courage. Ils auraient pu rajouter un étage quand même, faire un petit truc, au moins en bar, en petite paillote, quoi, au moins.
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2: 7h04 avec une météo en Alsace particulièrement chaude aujourd'hui puisque ce sera canicule toute la journée avec cette vigilance orange qui se poursuit minimum 22 degrés ce matin jusqu'à 35 degrés avec nous cet après-midi, 36 à Célestat, 37 pour Strasbourg, Colmar et Mulhouse avec un ciel dégagé, ensoleillé et pas la moindre brise de vent.
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2: 7h05, salut tout le monde, bienvenue partout en Alsace sur Top Music. Vous êtes dans des tous debout ce matin avec l'équipe qui est là pour vous accompagner, vous réveiller jusqu'à 10h. Je m'appelle Jules, il y a aussi Aurel qui est présente.
7: Salut.
2: Il y a aussi Seb qui est ici.
8: Bonjour.
2: Les amis, plein de choses de prévues jusqu'à 10h. On aura d'ailleurs vos invitations dans la prochaine demi-heure à vous faire gagner pour aller faire un tour à Roulantica. Pourquoi ?
8: Ah, ça c'est bien ça.
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3: Trop bien.
2: Donc faut rester bien avec nous jusqu'à 10h, c'est pas encore tout de suite. Hein. Attention, le top appel n'est pas lancé, faudra rester bien avec nous pour qu'on puisse gagner tout ça dans un instant les amis. D'ici là, on va faire un petit 3 infos demi-to. Juste après le retour de votre playlist Alsace. Ça fait plaisir. Voici Sound of Legends, c'est San Francisco maintenant sur Tapez et Bienvenue.

0: 7h09, salut tout le monde, bienvenue en Alsace sur Tapezi, que vous êtes dans les tous debout. Pink sera là dans un instant pour continuer votre playlist Alsace. On va écouter You and Your Band, ça va arriver très très vite. Avant ça les amis, hier vous savez la journée de quoi c'était?
1: La journée de la canicule.
0: Quasiment, c'était la journée mondiale de la lenteur.
1: Ah oui, donc, bah, tu vois, ça va avec. Hein,
0: avec la canicule, c'est parfait. On a l'impression qu'ils ont choisi pile cette journée hier, le 21 juin 2026. Voilà. Du coup, les amis, j'ai pour vous ce matin un 3 infos de mytho spécial lenteur. Que des infos qui sont plus ou moins lentes. À vous de me dire laquelle de ces 3 infos est la vraie. Première proposition, le paresseux met une semaine à digérer.
1: Je me demande s'il ne met pas plus.
0: Deuxième proposition, la Suisse sanctionne minimum d'une amende de 450 euros pour des sous-vitesses sur l'autoroute. Ou le service des impôts a le droit à un délai légal de 20 ans pour rendre un trop-perçu aux contribuables.
1: Non. Donc il y en a deux qui sont fausses.
2: Je me demande si la Suisse ne sanctionne pas ceux qui vont trop lentement.
1: Bon, moi je pense que c'est le paresseux qui met plus de temps encore. Allez, moi je fais ça.
0: Alors attends, tu vas sur le paresseux ou tu dis que le paresseux est faux?
1: Le paresseux est vrai.
0: Le paresseux est vrai, pour Aurel.
1: Est vrai.
2: Moi, je dirais bien les amendes en Suisse.
0: Les impôts, en tout cas, c'est non.
1: Voilà.
0: Enfin, quand même. Ouais. C'est 25 ans, en réalité.
1: Ok.
0: La Suisse qui sanctionne d'une amende de 450 euros les sous-vitesses, c'est une mauvaise réponse, le paresseux.
1: Alors, il met combien de temps que je rigole un peu?
0: Ah ben, il met une bonne semaine minimum pour digérer. Le métabolisme du paresseux est excessivement lent. Il est chill dans tous les aspects de sa vie. Les déplacements, les nuits, la digestion, tout est lent. Et tout repose sur le microbiote intestinal à tel point que le moindre problème digestif fait que c'est extrêmement dangereux pour un paresseux parce qu'il met tellement de temps à digérer que de rattraper, de compenser et tout, ça prend une semaine. C'est l'enfer.
1: T'imagines?
0: Surtout, est-ce qu'il y a comme lui les étapes de la digestion? Parce qu'il est ballonné pendant genre 4 jours.
1: Oh le pauvre, écoute.
0: Est-ce que chez les paresseux on dit on se baigne pas 3 jours après avoir mangé hein? Comment c'est? Je me demande vraiment comment c'est. Est-ce que vous, il y a un truc, vous êtes particulièrement lent à faire? Moi par exemple, c'est les réponses pour certains SMS. Vraiment, je peux être très très lent, je peux laisser en vue les gens un peu longtemps et je m'en veux beaucoup.
1: C'est vrai? Tu serais pas pote avec Aaron?
0: C'est vrai que notre ami Erwan de la Top Family, on a cette particularité, on partage ceci avec Erwan.
1: C'est bien ça. Moi je suis très lente, mais c'est tout à fait volontaire pour tout ce qui est administratif.
0: Ah.
1: C'est quelque chose qui ne m'intéresse tellement pas que d'ailleurs en fait je passe souvent la main.
0: Bah oui, non, tu sous-traites en fait.
1: C'est
0: en vrai,
1: ça,
0: t'as la chance de sous-traiter,
1: exactement.
0: Elle sous-traite à son mari.
1: Voilà.
0: Comme ça, il n'y a pas de souci.
1: Mais sinon, pour le reste, j'aime pas remettre au lendemain. Tu vois, moi, je suis pas tellement dans la
0: procrastination. Tu procrastines tellement peu que tu connais pas le mot.
1: Je n'arrive même pas à le prononcer tellement.
0: Non, Aurel, sa devise, c'est tout ce qui est fait n'est plus à faire.
1: Mais complètement.
2: Sauf qu'elle le fait pas.
1: Non,
0: ça dépend des autres.
2: C'est les autres qui le font. Je sais pas, je trouve que quand je fais un footing, c'est un peu lent.
0: Ouais. Je suis tellement low footing que j'appelle ça une marche.
2: Marche active.
0: Ouais, c'est Pink sur Tapezi, il est 7h12. Bienvenue dans les tous debout pour vous accompagner partout en Alsace jusqu'à 10h.

0: Soyez les bienvenus sur Tapézik, il est 7h14, vous êtes dans les toasts de vous ce matin et ça va continuer avec le sujet du jour. Dans un instant, on vous demande comment vous passez vos vacances. Est-ce que vous préférez être speed ou plutôt lent? Plutôt chillax, les amis. Ce sera dans un instant, vous répondez sur le Facebook de Top Music. Avant ça, ça nous pendait au nez, mais une nouvelle info Coupe du Monde est sortie. Avec, mesdames et messieurs, le successeur de Paul Le Poulpe. Je vous présente... Swimbappé, c'est un poisson rouge.
1: Swimbappé.
2: Qu'est-ce que c'est ?
0: Alors, vous vous rappelez de Paul Le Poulpe, le principe, c'était un poulpe qui choisissait entre deux drapeaux dans son aquarium en s'approchant de l'un ou de l'autre et ça faisait des pronostics et apparemment, il était très très bon pour deviner les pays victorieux au match de la Coupe du Monde. Et bien, Swimbappé, c'est la même chose. Il y a deux petits drapeaux dans son aquarium qui sont posés et on décrète le vainqueur, celui de le drapeau duquel il s'approche le plus.
2: D'accord, tout simplement. Okay, ouais.
0: Avec, pour l'instant, est quand même 14 bons soupçons de la part de Swimbappé.
2: Ah, quand même.
0: Attention. Je sais pas qui. Alors, j'ai pas regardé encore son pronostic pour France-Irak ce soir.
2: Ah oui, c'est ce soir. Ben ouais. C'est à quelle heure d'ailleurs?
0: 23h, il va falloir se coucher.
2: À 23h? Mais comment on va faire?
1: Bah, on va pas le regarder.
0: On va pas le regarder, voilà.
1: Ça va être réglé.
0: Et puis, si Swimbappé donne pas la France vainqueur, ça finit en sushi. Hein. Je préviens tout de suite. Attention à toi, Swimbappé. Hein. 7h15 dans un instant. Martin Garrix. On va écouter les petites avec Ed Sheeran, ce sera dans une seconde.
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16: À 7h21, il y a une difficulté principale, c'est sur l'A35 dans le sens Houssen-Orbourvière avec un accident. Vous êtes ralenti donc dans ce passage de Colmar, vous perdez une dizaine de minutes actuellement. Les accès à Strasbourg, on commence à voir un petit peu de monde, mais les bouchons pour l'instant ne sont pas trop prononcés.
18: Restez avec tous les amis, dans un instant on va continuer le sujet du jour de ce matin sur le Facebook de Top Music. Vous allez nous dire comment vous allez passer vos vacances d'été, plutôt speed, plutôt chill, on en parle après Martin Garrix, 7h22.

0: 24, bienvenue sur Top Music, vous êtes rendez tous debout ce matin. Avec dans un instant Benson Boone, Beautiful Things. C'est pour le retour de votre place dans les prochaines secondes. Les amis, restez bien avec nous. Avant ça, on discute dans le sujet du jour de ce matin de ces vacances d'été qui arrivent et qui, oui, vu la canicule qu'on a, s'annonce chaude. Et on vous demande justement comment vous allez passer les vacances d'été. En quel mode passez-vous les vacances? En mode plutôt lent, chill, procrastination, ou plutôt, ouais, en mode fusée, en mode Formule 1, quoi, en mode le programme il est carré, il faut faire 1000 trucs pendant les vacances. Comment vous êtes?
1: Et bien justement pour Delphine, pas de ralentissement, mais plus de sorties, plus d'apéro, plus de rire et moins de sommeil. Moi j'adore. Ça c'est vraiment une notion des vacances. Voilà, des vacances quoi. En fait tu profites.
0: Ouais c'est ça. Elle fait un 3-8 de vacances. C'est-à-dire que l'horaire, il y a des horaires pour faire des apéros quoi.
1: Oh c'est chouette. Alors elle est déjà partie en vacances. Et comment elle a commencé à se mettre en mode vacances? Et ben deux jours avant, elle a commencé ses valises. Dans le calme et en nous écoutant. Donc voilà, elle s'est fait, voilà, deux jours, tu prends le temps de choisir tes tenues, de faire ta valise, de refaire ta valise, de sortir, de remettre, de, voilà, tu vois.
0: Pour elle, ça commence quand une valise bien faite?
1: Alors, vous allez vous foutre de ma gueule, mais c'est à peu près 5 jours avant, voire plus, parce que déjà, il faut bien que je réfléchisse à ce que je veux emmener. Ensuite, il faut que ce soit propre, il faut que ce soit repassé, donc il faut éventuellement le temps que je fasse les lessives, tu vois. Et donc, une fois que c'est dans la valise, au moins, je ne mets plus.
0: Non mais t'as raison de faire comme ça, parce qu'avec Seb on arrive en vacances la veille, on fait la valise et on se rend compte que notre short préféré, ben, il est au sale.
1: Voilà. Oui.
0: Et comment on va faire pour l'utiliser, le short qui sont le schmout là,
2: c'est vrai.
1: Donc bon, allez, je continue. Pour Tiff, elle essaie de se lever plus tard, d'être plus chill, mais c'est impossible pour elle. Pourquoi? Et ben parce qu'il y a trop de jeux sur Top. Déjà, il y a le code du Top Cash à écouter.
0: À retenir. Okay.
2: Ah, voilà. Bah oui.
1: Ensuite, elle est à fond sur le tirage de son Tracor. Ah oui. Ça a lieu ce matin aussi. Enfin, tu vois, il y a trop de choses. Voilà. Et elle rêve de courir avec un caddie. Donc, en fait, le mode chill, pour l'instant, il va falloir attendre la fin de saison de Top.
0: Désolée, en fait, on n'est pas une radio pour elle. On a un boulot. Hein. Faut pas que je loupe le code. Faut que je m'inscrive au tirage de sort. C'est un enfer. Hein.
1: Allez, Simone, le dernier jour où elle bosse, donc le dernier jour avant les vacances, et ben le soir, elle marque le coup en allant prendre l'apéro dans un petit bar. Voilà. Oh bah, c'est comme ça que débutent les vacances.
0: Le coup d'envoi.
1: Voilà.
2: C'est ça.
1: Bon, n'oubliez pas avec modération, surtout en ce moment. Et puis un petit dernier, c'est Nathalie qui nous le dit. Le mode ralenti, c'est d'abord des grasses matinées. Ils vont s'ajouer sudiste tranquillou. Plage, balade le soir. Ils vont aller faire un petit marché aussi de Narbonne.
0: Là, c'est bien.
1: Voilà, la belle vie. Et puis, ils vont aller à Saint-Pierre-de-la-Mer aussi. Voilà.
0: Et le tout, on le souhaite, mais pas avec plus de 32 degrés, parce que là, il fait trop chaud pour les grasses matinées. Là, la canicule, je la regarde, elle me doit 2 grasses mat.
2: C'est vrai.
0: Samedi et dimanche, j'ai pas pu faire la grasse mat. À 6h30, j'étais réveillé.
1: Ah bon, ouais, mais ça, c'est notre horloge biologique. Moi, j'étais levé à 5h50.
0: Ah, c'est pas l'horloge biologique, c'est le soleil biologique. Hein. Là, il m'a terrassé. Hein. Allez, Zoé, restez avec toi et continuez de réagir au sujet du jour de ce matin. Voici Benson Boone sur Top Music.

0: Benson Boone, à l'instant, merci d'être avec nous sur Top Music. Vous êtes, on est tous debout ce matin et dans les prochaines minutes, les amis, vos invitations à gagner pour aller faire un tour à Roulantica à l'occasion des French Summer Beats Powered by Top Music. Les amis, on sera là le 4 juillet prochain pour une journée exceptionnelle pour fêter le début des vacances. Et à cette occasion, vos invitations à gagner à Roulantica. Quel numéro faut-il appeler ?
1: Oh bah, je sais pas, genre le 03 8x8.
0: Absolument, les amis, allez. Vous allez jouer avec nous dans un instant à la chronobombe. Côté Playlist Alsace. David Guetta, Gillo, Save Me Tonight. Et puis vu que les cadeaux, ça s'arrête jamais là. 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
1: Ouais, notez-le et retenez-le, le 46 96.
0: Inscription cash par SMS au 7 17 17. 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
0: 7h34 sur Top Music, on va jeter un coup d'œil à la météo de ce lundi dans une seconde. Bon, il fait chaud, on le sait, mais on en parle juste après l'actu. C'est en ce 22 juin avec Seb.
12: Il fait chaud, il a fait chaud hier également avec les relevés météo pour la journée d'hier en Alsace. 33,9 degrés à Colmar, 34,7 à Strasbourg et jusqu'à 37 degrés relevés à Mulhouse. Température toujours mesurée sous abri bien sûr. Ce sera la même tendance toute la semaine. Bas-Rhin et Haut-Rhin restent en vigilance orange canicule. Jules va y revenir dans un instant. Une semaine de chantier est prévue à l'échangeur Croix de la Harte à la hauteur de Sausheim pour la réfection d'une bretelle. D'aujourd'hui jusqu'à samedi, 32 000 usagers empruntent quotidiennement cette bretelle A35 Colmar vers A36 Belfort. Et les travaux travaux concernent cette zone de raccordement entre la 35 et la 36, mais aussi une grande partie de la Bretagne. Il faut donc s'attendre à des bouchons dans ce secteur toute la semaine. Dernière ligne droite pour les lycéens avec le début aujourd'hui du grand oral du bac. Les épreuves vont s'étendre progressivement jusqu'au 1er juillet. Et s'il y a besoin d'un rattrapage, eh bien ce sera les 9 et 10 juillet prochains. La mairie de Strasbourg a officiellement dévoilé ses projets pour les prochaines animations estivales. Parmi les nouveautés présentées, le retour du son et lumière place de la cathédrale. Un spectacle qui a nécessité un investissement de plusieurs dizaines de milliers d'euros. Les précisions du premier adjoint à la maire de Strasbourg, Mathieu Kahn.
13: Alors on est sur un budget global sur la programmation estivale qui est d'environ 800 000 euros, dont 216 000 euros hors taxes pour le spectacle de la cathédrale. C'est aussi pour ça que c'est un spectacle qui, nous l'espérons, rencontrera son public, mais qui est une première pierre, puisque c'est quelque chose, un marché que nous avons lancé très rapidement et que nous avons positionné à ce montant-là parce qu'il nous permettait de passer, c'est un peu technique, mais il nous permettait de passer par un marché à procédure adaptée et non pas par un appel d'offres qui, dans le délai imparti, était juste impossible à tenir.
12: Et tout le programme des animations estivales de l'été sur le site strasbourg.eu. Le deuxième match de l'équipe de France à la Coupe du Monde de foot, c'est pour ce soir, match face à l'Irak, c'est à 23h. Avant cela, à 19h, on pourra suivre l'Argentine face à l'Autriche. Et pour ceux qui ont du mal à dormir, comme Jules, Norvège-Sénégal à 2h du matin, je te le recommande.
0: Je vais me régaler.
12: Et demain matin, quand on arrivera au boulot, Algérie-Jordanie à 5h. Et puis un footballeur alsacien amateur qui sera pro l'an prochain après avoir gagné un programme de télé-réalité.
0: Quoi ?
12: Ouais, l'histoire est assez folle, il s'appelle Tom Settel, il a 21 ans, il était jusqu'à là ailier du FR Haguenau et il a participé à une émission sur YouTube qui s'appelle Qui va signer pro. Et l'idée, c'est un peu un genre de The Voice, version ouais. Foot avec des épreuves à passer, faire mieux que les autres, avoir certaines caractéristiques et tout, face à un jury aussi qui va analyser un peu les compétences des uns et des autres. Et au terme des différentes sélections, il a remporté les épreuves et il a signé hier en faveur du FC Pau.
0: Magnifique.
12: Qui évolue en Ligue 2, voilà, plutôt au tableau de la Ligue 2, donc c'est plutôt vraiment un beau moment pour lui. Et on espère que ça va le faire et qu'il va maintenant pouvoir faire une belle carrière en professionnel.
0: Bah, on lui souhaite et puis peut-être qu'une saison 2 aussi pour ce programme avec ouais. Hervé Matteau qui sera dans le fauteuil du coach. Ça va être incroyable.
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0: La météo à 7h37 avec un ciel ensoleillé, dégagé, pas la moindre brise de vent attendue aujourd'hui et puis surtout de la chaleur. Vigilance orange aujourd'hui en Alsace. On passe à côté des 49 départements en vigilance rouge, mais c'est pas pour autant qu'il va faire plus frais. Hein. Avec 21 degrés minimum ce matin, on attend 35 à Agnon cet après-midi, 36 à Célestat et jusqu'à 37 degrés au maximum à Strasbourg, Colmar et Mulhouse.
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0: Salut tout le monde, 7h38, bienvenue sur Top Music. On est tous debout ce matin pour vous accompagner jusqu'à 10h. Toute l'équipe est là, je m'appelle Julie, aussi Aurel qui est présente.
1: Bonjour, bonjour.
0: Il y a aussi Seb qui est ici.
12: Bonjour tout le monde.
0: Dans un instant les amis, on va vous appeler pour jouer à la chronomombre oui. Avec vos invitations à gagner pour Roulant de Cicas. Ça va arriver très très vite, avant ça je vais pas vous rassurer. Avec un chiffre qui nous a été sorti, les projections d'Opta, la France a connu 52 vagues de chaleur depuis 1947. Voilà.
1: Ouais, tu sais quoi, ce ne seront pas les dernières. Hein.
0: Et surtout, ça s'accélère parce que les premières vagues de chaleur, là, pour avoir les 25 premières, on les a fait en 63 ans. Mmh. Et les 27 suivantes, on les a fait en 15 ans. Ouais, ans.
1: C'est ça. Et pire, les journées de forte chaleur sont de plus nombreuses.
0: Oui.
1: Avant, tu vois, c'était une dizaine de jours. Maintenant, ça peut passer jusqu'à 20-30 jours. Et
0: Bah, ils s'alarment un petit peu. Ils disent, selon les chiffres, que là, d'ici 2050, les vagues de chaleur qui durent une petite semaine pourraient durer 2 mois.
12: Ouais, tu veux que je casse le moral ?
0: Ouais, vas-y.
12: En fait, il y a une étude de longue date, hein, déjà du GIEC, etc., qui dit que la France va être un des pays les plus concernés, les plus touchés par le réchauffement climatique, parce que le fameux anticyclone des Açores, qui est sur les Açores, donc au large du Portugal, ouais. En fait, il va remonter, il va se fixer sur la France. Donc tous les étés,
0: nickel.
12: On aura 50 degrés tous
0: parfait,
12: les étés.
0: Super.
1: Formidable.
12: Mais okay. À Skip, quand on écoute certaines personnes, on avait déjà il faisait déjà chaud quand on était jeune. C'est ce qu'on appelle l'été. Voilà.
0: Si on constate les relevés de 1492, il y avait 37 degrés à Melun, donc ça n'existe pas.
12: Oui, voilà.
0: Donc bon courage les amis, hydratez-vous, buvez bien. Allez, voici David Guetta sur Top Music.

0: Bienvenue sur Top Music partout en Alsace à 7h42. Avec dans un instant Tom Greenan pour le retour de votre playlist Alsace. Little bit of love.
1: Un petit peu d'amour, une petite tranche.
0: Ce sera dans un instant les amis pour continuer votre playlist. 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
0: Donc les amis, vous allez jouer avec nous pour gagner vos invitations. C'est peut-être Bruno qui sera avec nous ce 4 juillet. Salut Bruno!
3: Salut Top Music, salut tout le monde.
4: Salut.
0: Bienvenue, on est ravis de t'accueillir ce matin pour te faire participer, pour te faire jouer. Bruno, c'est quoi le programme de ton lundi? C'est retour au boulot pour toi?
3: Ouais, c'est bureau devant l'ordi, quoi, s'emmerder, comme on dit.
4: Mais qu'est-ce que tu fais pour t'ennuyer?
3: Je travaille dans la fibre optique pour un opérateur.
0: Ça, ça marche pas.
2: Et voilà. Voilà.
0: Du travail, tout le monde.
3: Mais ça, c'est l'avantage.
0: Voilà. Donc, tu vas faire des heures sup pour Bruno. Ça, c'est cool. Bon, tu vas participer contre Aurel ou contre Seb à la chronobande de ce matin. Le principe est extrêmement simple. Je vais vous donner 20 secondes de chrono. Il va falloir échanger des éléments du thème que je vais vous imposer. Celui de vous deux qui a la parole à la fin des 20 secondes perd et explose avec la bombe. Contre qui veux-tu jouer entre Aurel et Seb, Bruno?
3: On va prendre Aurel.
0: Okay. Allez, contre Aurel ce matin, on est parti. Et tu as la parole, Bruno, pour commencer avec ce premier thème que je vous demande. Des personnages de la licence Disney.
3: Oula, Mulan.
0: Oui.
4: Bah, et attends, Disney, Cendrillon.
0: Oui.
3: Pocahontas.
0: Oui.
4: Blanche-Neige.
0: Oui.
3: Stitch.
0: Oui.
4: Je sais, Mickey.
0: Mickey. Oh, eh oui, bonne réponse Mickey. Avec Mickey. Mickey. Ah, attendez quand même. Vous allez pas me sortir Mickey, Mikey, évidemment. Vous auriez pu nous sortir plein. Cruella d'Enfer, Maléfique, Scar, Jafar, Ursula, bref, il y en avait plein. Victoire pour Aurel pour le premier point. Il te reste deux chances, Bruno, de l'emporter. Deuxième thème, c'est Aurel qui a la parole pour commencer.
4: Ok.
0: Je vais vous demander de me citer tout simplement des réseaux sociaux.
4: WhatsApp.
0: Oui.
3: X.
0: Oui.
4: Insta?
0: Oui.
3: Snapchat?
4: Facebook?
0: Oui, il y a.
3: Là, je TikTok.
0: TikTok, mais c'est trop tard, Que fais-tu de mes copains d'avant, Bruno, enfin? Bon, il te reste une chance. Dernier thème.
3: Pour connaître ça, quand même.
0: Je vais vous demander de me citer pour terminer. Bruno, c'est toi qui commence. C'est la dernière chance de gagner tes places pour Ronantica. Des parfums de chewing-gum.
3: Menthe.
0: Oui.
4: Fraise.
0: Oui.
3: Il y a framboise.
0: Oui, ça marche.
4: Citron.
0: Oui.
3: Fruits rouges.
0: Fruits rouges.
4: Ah, d'accord.
2: Je suis bien sorti là.
4: Jules en est tombé par terre.
0: Ah, j'ai eu peur. Mais c'est gagné pour toi, Bruno. 4 invitations pour Ronantica, pour toute la famille. Bravo.
3: Merci à toi. Merci à tout le monde.
0: Oh là là, Bruno.
4: Oh, merci d'avoir joué avec nous.
0: Bruno, t'en profites bien avec toute la famille, avec les jours chauds qui arrivent. Et si t'as l'occasion de caler ta visite le 4 juillet à l'occasion des French Summer Beats Powered by Top Music de Ronantica, eh ben on se croisera sur place. Bisous, Bruno.
3: Ce sera fait, merci, bisous à tout le monde.
4: Salut.
0: Salut, on te souhaite une très très belle journée. Vos invitations une nouvelle fois à gagner demain pour Ronantica entre 6h et 10h, soyez au rendez-vous. Dans un instant, on parle opéra avec Aurel, le bon coin de l'opéra. Ce sera juste après Tom Greenan, Little Bit of Love.

0: Grenade à l'instant sur ta musique. Il est 7h50. On écoutait A Little Bit of Love pour attaquer ensemble ce lundi matin. C'est le 22 juin aujourd'hui. Vous êtes dans les Tous Debout. C'est Jules Aurélie Sepp pour vous accompagner jusqu'à 10h avec le code du Top Cash à vous partager dans les prochaines secondes. Mais avant, on découvre avec Aurèle Le Bon Coin version opéra.
1: Bah, c'est vraiment ça. Et ça se passe samedi, là, ce samedi 27 juin de 14h à 18h30. Bah oui, l'Opéra National du Rhin organise une gigantesque vente de costumes et oui, de scènes et d'accessoires de spectacle. Donc tu vois, c'est bien, on va pouvoir en fait entrer vraiment dans le cœur de l'opéra, quoi.
0: C'est des trucs qu'ils n'utilisent plus en fait, c'est des costumes qui ont servi pour des pièces, pour des représentations, c'est un peu usé, donc ils préfèrent les revendre.
1: Mais effectivement, ça a servi aux différentes productions et donc ils les mettent en vente. C'est ce samedi, ce sera donc à l'opéra, c'est à partir de 2 €. Alors s'il vous plaît, c'est vraiment Le Bon Coin effectivement de l'opéra. Il y en a pour tous les goûts, toutes les tailles. Alors, avec quand même une petite particularité, pas mal de pièces d'inspiration du 18e.
0: Hein, oui,
1: des costumes de soldats, entre autres, dans les productions, effectivement, à l'opéra, on retrouve beaucoup ce thème aussi.
0: Ouais, c'est pas la nouvelle collection de chez Cache-Cache, quoi.
1: Non, on est bien d'accord. Vous allez retrouver des chaussures aussi, des chapeaux, des accessoires. En tout, il y a plus de 1000 pièces. Quand même, ouais, donc c'est plutôt pas mal. C'est hyper ludique aussi parce qu'en fait il y aura des membres des ateliers de l'Opéra du Rhin qui seront présents pour vous raconter l'histoire de ces pièces.
0: C'est stylé de
1: franchement
0: fou.
1: c'est pas mal. Je trouve ça assez fun. Et puis l'intégralité des recettes sera reversée à la médiation culturelle. Donc c'est plutôt c'est ludique, c'est le très bon plan.
0: Alors autant pour collectionner, donc, si vous vraiment vous êtes un peu dans ce désolos-là. Et je pense aussi à Seb qui fait partie d'un collectif qui s'appelle la boîte à sketch, qui font des représentations de temps en temps.
1: Vous êtes utile, tu vois.
0: Si vous faites un sketch ambiance 18e, allez-y, 2 €, franchement.
2: Il y a l'idée.
0: Ah, si vous le faites, appelez-moi, je vais être votre premier contributeur. Les amis, restez avec nous dans un instant. Shakira va débarquer avec Die Die pour votre playlist Alsace. En votre Coupe du Monde ce matin sur Top Music avec France Ira qui se prépare pour ce soir. 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
0: Vroom vroom.
2: Oui, absolument. Et ça ralentit hein, pour accéder à Strasbourg depuis l'A4, hein, échangeur de Heurt jusqu'à Strasbourg Centre, vous perdez une dizaine de minutes. Pareil, hein, c'est un peu en accordéon hein, depuis Ensheim jusqu'à la sortie Strasbourg Centre dans l'autre sens, où là aussi vous allez perdre un peu de temps. Je crois qu'il y a un accident qui vient d'être signalé dans le virage de Kronenbourg, donc là ça va se compliquer fort dans les prochaines minutes. Et puis accès difficile aussi actuellement à la frontière suisse à partir de Saint-Louis, vous perdez une dizaine de minutes.
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15: Allez, c'est l'heure de retrouver l'horoscope de Natacha. C'est comme tous les matins, juste avant 8h. Hello Natacha.
16: Hello. Avec le duo Lune-Vénus, on a envie d'harmonie et de beauté. Bélier, un geste simple, une invitation sincère ou un compliment vous réjouit l'âme. Taureau, embellissez ce que vous vivez déjà au lieu de rêver d'ailleurs. Soyez dans l'instant. Gémeaux, votre charme joueur rallume une flamme ou en fait jaillir une toute nouvelle. Cancer, le ciel réveille votre besoin de douceur et de complicité avec vos proches. Lion, brillez en mettant les autres en valeur, votre lumière n'en sera que plus belle. Vierge, côté travail, osez montrer vos compétences, vous récolterez des lauriers. Balance, avec la lune dans votre signe, vous êtes au centre de la scène, telle une star. Scorpion, une alliance discrète ou un soutien peut s'avérer précieux si vous savez le déceler. Sagittaire, vos projets et vos amitiés sont nourris de créativité et d'enthousiasme partagé. Capricorne, une touche de diplomatie dans vos négociations vous mènera à la victoire. Verseau, votre fantaisie et votre originalité ont un succès fou, profitez-en pour rayonner. Poissons, posez vos limites pour revoir votre organisation de travail ou un engagement. Belle journée.
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15: Salut tout le monde, bienvenue, vous êtes sur Top Music à 8h01, on est tous debout, ça continue avec dans un instant le son de Shakira. Bye bye. En mode Coupe du Monde, juste après le point complet sur la météo et les vigilances orange canicule de ce matin et sur l'actu de ce 22 juin avec Seb.
18: Un gros incendie a ravagé l'hôtel Spa Le Véleda ce week-end au col du Donon. Le gérant a réussi à faire sortir au milieu de la nuit les 46 personnes qui y résidaient avant que le feu parti d'un bloc extérieur de climatiseur ne se propage. Les dégâts semblent considérables pour cet établissement ouvert il y a 26 ans, mais il n'y a eu aucun blessé. Un épisode de pollution atmosphérique à l'ozone dans le Haut-Rhin. Il est plus que jamais recommandé de ne pas pratiquer d'activité physique, surtout avec la chaleur en plus en ce moment. Si vous rencontrez des difficultés respiratoires, n'hésitez pas à consulter un médecin. Pic d'ozone qui devrait aussi concerner le Bas-Rhin à partir de demain. Une mesure annoncée par la Comcom de Saint-Odile, les piscines seront ouvertes non-stop toute la semaine, donc pas de pause entre midi et deux. La piscine de plein air de Aubernais ainsi que l'espace aquatique L'Eau vont ainsi proposer 70 heures d'ouverture cette semaine avec une jauge de 2400 nageurs par jour. Une réforme du stationnement payant à l'ordre du jour du conseil municipal de Strasbourg aujourd'hui.

0: Cette initiative faisait partie des promesses de campagne de la nouvelle maire Catherine Trottmann. Les Strasbourgeois sont nombreux à se plaindre du prix du stationnement, comme l'explique Landry Augier de Lajalais, adjoint en charge du domaine public à Strasbourg.
1: On s'est rendu compte pendant la campagne, mais aussi une fois arrivé aux responsabilités, lors de nos actions de terrain, que la situation était devenue inacceptable, insoutenable pour le budget des ménages. Et aujourd'hui, on met en place deux mesures pour soulager le pouvoir d'achat. La première mesure, qui est la baisse du forfait stationnement pour tous les 15 000 Strasbourgeoises et Strasbourgeois concernés, et une mesure qui concerne plus le stationnement pour les personnes visiteurs, qu'on n'oublie pas au passage, c'est difficile aujourd'hui pour tout le monde.
0: Et si cette réforme est adoptée, elle prendra effet au 1er juillet. Le deuxième match des Bleus à la Coupe du Monde de foot, c'est pour ce soir. Et vous pourrez peut-être profiter d'un peu de fraîcheur si vous avez envie de le voir, puisqu'il faudra attendre 23 heures pour voir ce France-Irak. Un mot de tennis, c'est la belle victoire pour l'Alsacien Albano Olivetti, qui a remporté le tournoi de double sur gazon de Halle hier, un tournoi ATP 500. Et puis des routes en coquille Saint-Jacques. Et oui, c'est déjà en cours. Ce n'est ni un retour vers le passé, ni un retour vers le futur. C'est aujourd'hui, c'est maintenant.
2: Retour vers le présent. Des voilà. Coquilles Saint-Jacques.
0: Vous prenez des coquilles, vous en faites de la poudre, et en fait cette poudre qui est 100% calcium, eh bien va agglomérer tous les composants d'une route beaucoup mieux que le béton, puisque en général on mettait du béton en dessous et après on mettait le bitume et l'enrobé. Okay. Et bah là on met de la poudre de coquilles Saint-Jacques et ça marche beaucoup mieux, la route est beaucoup plus stable. C'est incroyable. Ça peut paraître fou mais ça marche. C'est français monsieur, oui.
2: Est-ce qu'il qu'on lance des vœux pour manger beaucoup plus de coquilles Saint-Jacques, parce que si jamais
0: l'appel qui a été lancé par les producteurs de cette poudre de coquilles Saint-Jacques. Alors, en tout cas, c'est testé et approuvé depuis quelques semaines dans le Calvados. Voilà.
3: Très bien.
2: Est-ce que ça donne un petit goût salé et iodé à la route?
0: Écoute,
2: après,
0: il faut que tu lèches le bitume pour savoir.
3: Oh. Voilà.
2: Si jamais je tombe en vélo, est-ce que je vais passer un bon moment gustativement? Peut-être.
4: Hein. 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
2: La météo de ce lundi en Alsace avec un ciel ensoleillé est intégralement dégagé, hein. Pas de vent non plus et surtout de la chaleur, vigilance orange. Aujourd'hui canicule sur le Haut et sur le Bas-Rhin avec des températures qui démarrent avec minimum 23 degrés ce matin. Il fera 35 à Haguenau cet après-midi, 36 à Célestat, jusqu'à 37 degrés à Strasbourg, Colmar et Mulhouse.
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2: 8h05, salut tout le monde, bienvenue, vous êtes sur Top Music ce matin, c'est On est tous debout, on attaque ensemble ce lundi matin, c'est le 22 juin aujourd'hui, lendemain de fête de la musique, lendemain du jour le plus long de l'année, et jour chaud aussi qui nous attend. Je m'appelle Julie, il y a aussi Aurel qui est là.
3: Bonjour, bonjour.
2: Il y a aussi Seb qui est ici.
0: Bonjour mon cher Jules.
2: Bonjour mon cher Sébastien.
0: Ça va bien?
2: Oui, et vous-même? Bonjour ma chère Aurel.
3: Bonjour cher tous.
0: Ça va?
2: Ce soir, la France joue contre l'Irak en Coupe du Monde.
0: Cette nuit.
2: Oui. C'est à 23h. Il y a probabilité à cause des orages que ce soit reporté successivement dans le match. Mais en tout cas, la France joue ce soir. Et j'ai une bonne nouvelle. Les statistiques de la France en termes de pronostics dépassent 15%. Nous sommes désormais favoris dans cette Coupe du Monde.
3: Ok.
2: Parce que les statistiques sont remises à jour tous les jours en fonction des matchs, etc. Et après la victoire face à l'Espagne et les complications de l'Espagne face au Cameroun, on est premier.
3: D'accord. Et donc, j'ai une question. Si nous gagnons ce soir, c'est très bien.
0: Oui.
3: Si nous perdons.
0: C'est pas très bien, mais c'est pas grave. C'est pas fini.
3: D'accord.
0: Parce qu'il y aura un troisième match. Voilà.
3: Et il faudrait qu'il gagne combien là pour être tranquille?
2: On s'en fiche. 1-0. Il faut juste qu'il gagne, il faut juste qu'on soit bien. Voilà. Tout simplement.
3: Et on en pense quoi? C'est quoi le
0: problème? Bah là, si on bat pas l'Irak à un moment donné, avec tout le respect que j'ai pour le football irakien.
3: Mais
0: attention avec cette confiance.
6: Comme dit Didier, il faut pas prendre l'adversaire pour ce qu'il n'est pas.
0: Non, mais à un moment. Si t'es favori de la Coupe du Monde.
2: À un moment donné, 5-0, d'accord. C'est bon. Voilà. On le dit, voilà. Mais bon, écoute, on s'excusera auprès d'Aurel si jamais on attend. Voilà, on fera ça.
0: Voilà.
2: Voici Die Die sur Top Music.

0: C'était Shakira et Billy à l'instant sur Top Music, et les 8h09. Restez avec nous, on est tous debout partout en Alsace, avec dans un instant Green Day pour votre playlist. On va écouter Boulevard of Broken Dreams. On va aussi peut-être vous appeler dans moins de 5 minutes pour le Top Cash. 5200 euros à gagner ce matin sur Top Music, les amis, c'est historique. Depuis 2024,
1: c'est beaucoup. 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
0: ouais, c'est beaucoup d'argent, les amis. Si vous avez le code et que vous êtes inscrit, restez proche du téléphone. On va vous rappeler dans un instant. Avant ça, amusons-nous, rigolons un peu.
2: Oui.
0: Bienvenue dans Devine le jeu de mots.
3: Oh non.
2: Mais t'as même pas prévenu avant.
3: Oh là là.
2: Ça,
3: je vais vous dire, on va le revoir.
0: Ah mais moi, je suis un petit malin. J'aime bien vous faire rire. Devine le jeu de mots, c'est très simple. C'est un jeu dans lequel il faut deviner les jeux de mots derrière une devinette. Ils sont évidemment éclatés. On n'est pas là pour la prouesse du jeu de mots. On est là pour le processus mental qui permet d'arriver à les trouver. Par exemple. Premier jeu de mots à trouver. Il a fondé les Restos du Cœur et ses yeux se croisent.
3: Et quoi ?
0: Ses yeux se croisent.
2: Bah oui.
3: Bah ça se croise.
0: Coluche.
3: Voilà.
2: Et c'est Coluche.
3: C'est Coluche.
2: C'est un humoriste portugais ?
0: Oui, c'est le Coluche portugais. Coluche. C'est une grand-mère qui passe sa retraite à monter des meubles en kit.
2: Waouh !
3: Une grand-mère.
2: Oui. Mamie Ikea.
0: Bravo.
3: Okay.
0: Mamie Ikea.
2: Mais oui.
0: Belle retraite, hein, monter des meubles Ikea, on s'amuse beaucoup. Hein. Attention, celui-là, il faut se concentrer. Ah. C'est un film de Steven Spielberg sur un parc d'attractions qui renferme des plats italiens célèbres.
3: Attends, un film de Steven, donc c'est la et donc
2: Jurassic Park.
0: Oui, mais
3: Jurassic Pats,
0: voilà.
2: Eh oui,
0: des plats italiens. Jurassic Pats.
2: Jurassic Pats.
0: Attention la carbonara.
2: Jurassic Pats.
0: C'est de l'anglo. Elle chante Die Die pour la Coupe du Monde et c'est un organe qui ne sert à rien.
2: Bah oui.
3: Shakira.
0: Oh, non. Ça marche, mais c'est pas celui-là.
2: Mais non, parce que ça sert à quelque chose, le rein. Alors que la rate, beaucoup moins.
3: Ah pardon, Shakira. Pardon. Ok.
2: Mais ça marche aussi, c'était bien aussi.
3: C'est fini ?
0: Non,
2: encore.
0: Il en reste un.
2: Ouais,
0: il en reste un.
2: Pardon.
0: C'est un méchant dans James Bond. C'est même le méchant dans James Bond.
3: Attends, il y en a tellement. Il y en a un dans chaque truc.
0: Et c'est également un poisson.
2: Docteur Nemo ?
0: Non. Star Wars, méchant, Star Wars.
2: Mais t'as dit James Bond.
3: Ouais, attends, James Bond ou Star Wars, là, qu'on se mette d'accord.
0: James Bond.
2: T'as dit James Bond.
0: Pardon, c'est la canicule. Je la refais.
3: Ah, oui.
0: Donc
3: c'est
0: un méchant dans Star Wars,
3: okay,
0: et un poisson.
2: Ah.
3: Eh ben d'accord, ça change tout.
2: Ça change absolument tout.
3: Et un poisson blanc.
0: Ouais.
2: Non, il a juste dit poisson.
3: Alors.
2: Et c'est un poisson.
0: Ouais.
3: Dark Vador.
0: Ouais. Dark Vado.
2: Dark Vadorad.
0: Dark Vadorad, exactement.
3: D'accord. En fait, la prochaine fois, je pourrais rester plus autant en toilette.
2: C'est la...
4: Je suis ton collant.
2: C'est la version avec Nemo.
0: Oui, voilà.
2: Avec Dory la Dorade.
0: Exactement. Allez, Top Cash après Green Day sur Top Music.

0: 7h14, bienvenue sur Top Music, vous êtes dans les tous debout. Le retour de votre playlist Alsace dans un instant avec Offenbach et Star Sailor, le remix. Four to the Floor, ça arrive dans un instant les amis pour continuer les tous debout.
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0: Mais avant les amis, nous avons passé un cap historique dans ce foutu Top Cash.
2: Oui.
0: 5 200 euros les amis, la somme est absolument colossale, la somme est absolument dingue, elle n'a toujours pas été gagnée depuis le 1er avril.
2: Bah je crois que c'est ça, ouais, c'est ça. Ouais, tout à fait. Ouais,
0: c'est et
2: ça.
0: C'est pas une blague.
2: Non, les amis.
0: C'est le moment d'appeler l'un ou l'une d'entre vous. Vous avez été nombreux à vous inscrire, cash par SMS au 71717. On vous a donné un code. Là, vous avez deux choses à faire. Décrocher et donner le code.
2: Exactement. Allez, viens, on appelle Aurélie. C'est sympa, ça.
0: Bah oui. Et ah, c'est une Aurélie qui gagne.
2: Ouais, tu imagines. On part à West House, n'importe quoi.
3: West House.
0: La côte ouest de l'Alsace.
2: Aïe. Alors, qu'est-ce que ça dit?
3: Non, mais ça dit pas grand-chose pour l'instant.
2: Non.
0: West House, à côté de Los Angeles, d'ailleurs.
3: Oui, absolument.
0: Bon, j'ai l'impression quand même que globalement...
2: Ah bah voilà.
3: Comme ça, on a eu son nom, bah, c'est bien.
2: Ouais. Ah, punaise. Bon, bah c'est raté, hein. Et c'est bien dommage. Mais
0: West House a perdu 5200 euros ce matin, mais ça veut dire, Aurèle, que demain on revient plus fort et plus grand.
2: Carrément, puisqu'on remet 100 euros. Non, mais ça ne s'arrête jamais. 5300 euros dans la cagnotte du Top Cash.
0: Ça augmente tous les jours. Ça prend 100 euros par-ci, 100 euros par-là. 5300 euros, les amis. 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
11: Et c'est le bazar à 8h22 pour accéder à Strasbourg avec des accidents des deux côtés. Avant le virage de Cronenbourg, résultat, vous avez un bouchon énorme. Avant Gaspolsheim déjà, jusqu'à Strasbourg centre, là vous perdez une demi-heure. Dans l'autre sens, ça s'est aussi énormément chargé à cause de cet accrochage. Vous perdez 25 minutes depuis l'échangeur de Heurt jusqu'à Strasbourg centre. Donc là on essaye d'éviter au maximum ces deux axes, même si je sais qu'évidemment c'est pas évident. Et bouchon également à vous signaler sur les accès à la frontière suisse au niveau de Saint-Louis et un accident qui a eu lieu aussi au niveau de Saint-Hippolyte sur la 35, c'est juste avant Guémard. Donc là aussi ça devrait dans les prochaines minutes se corser, c'est dans le sens Strasbourg-Célestat.
12: Allez, on vous souhaite bon courage les amis sur la route avec Top Musique, on est tous debout pour vous accompagner. Le retour du sujet du jour ce matin, dans un instant on vous parlera de ces vacances. Vous, les vacances, vous les passez comment? En mode chill ou en mode Formule 1? Faut faire mille trucs à la fois. On en parle dans un instant juste après Star Sailor et Offenbach sur Top Musique. Bienvenue.

0: Offenbach et Star Sailor un instant sur Top Music à 8h25. Restez bien avec tout. Dans un instant, Miles Smith sera là. On va écouter Nice to Meet You. Ce sera dans un instant sur Top Music et juste après une micro-pause de 30 secondes seulement. Retour du sujet du jour de ce matin.
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0: Allez, 8h26 les amis, avant de passer à la suite de votre playlist Alsace, retour sur le sujet du jour de ce matin. On vous pose la question sur le Facebook de Top Music à l'approche des vacances d'été. On a hâte de ces vacances d'été, on vous demande comment vous êtes-vous pendant ces vacances. Est-ce que vous êtes chill, détente, vous incarnez l'esprit d'une piña colada ou est-ce que vous allez hyper vite? Il y a 1000 trucs à faire pendant les vacances, on profite, les sorties, les apéros, on va voir les copains, on fait plein de trucs. Comment vous êtes?
3: Eh bien écoute, la grosse tendance c'est quand même au ralenti. Et d'ailleurs pour Nino, ça a déjà commencé parce que actuellement il y a un voyage scolaire en Irlande. Donc j'imagine qu'en fait c'est son fils ou sa fille qui est en voyage scolaire en Irlande.
0: Et c'est plus des vacances pour lui.
3: Bah oui, et puis bon forcément... t'as moins le stress, voilà, des dernières révisions, de te lever, tu vois, peut-être qu'il peut dormir une demi-heure de plus, quoi, donc c'est bien.
0: Bah ouais, ça fait plaisir, c'est des vacances pour tout le monde, c'est plutôt cool, c'est plutôt sympa.
3: Allez, pour Magali, il va falloir essayer de trouver des coins fraîcheurs, installer la piscine pour les enfants, donc voilà, là, il reste quand même 2-3 trucs à faire, donc pas trop de grasse matinée en vue, d'autant qu'elle attend le Top Cash.
0: Ouais.
3: Elle attend.
0: Mais j'aime bien parce qu'elle est dans une méta d'organisation de la flemme. J'organise le fait de rien faire. J'achète une piscine, je la remplis. Voilà, ouais. C'est organisé, ne me fait de rien faire.
3: En tout cas, elle nous fait un coucou pour notre bonne humeur. Et puis, bon, elle va continuer à bosser sous la clim au boulot.
0: Voilà, allez, bon courage.
3: C'est cool. Pour Delphine, pas de ralentissement, mais plus de sorties. Plus d'apéro, plus de rire et moins de sommeil. Bon, la vie, quoi. À un moment donné, il faut profiter aussi. Parfois, je suis d'accord avec toi, Delphine, on est tellement sérieux, on est tellement cadré toute l'année qu'à un moment donné, il faut du plus, mais du plus plaisir, quoi.
0: Oui, oui, mais c'est du travail d'organisation aussi, dans le fait de voir tout le monde, de faire plein de sorties à droite, à gauche et tout. C'est un peu stressant.
3: Ouais, mais il y a pire comme organisation. Je préfère organiser ça qu'organiser la baraque toute l'année.
0: Allez, un petit dernier. Je vais devoir organiser une sortie à la plage. Terrible.
3: Un petit dernier, c'est Nathalie. Alors, mode ralenti, c'est avant tout des grasses matinées. Oh là là, j'en rêve. Et puis voilà, ils vivront en mode sudiste tranquille ou bilou. Plage, balade, marché de Narbonne, voilà. Écoute, voilà, elle va en profiter. Et ben, bonnes vacances, Nathalie.
0: Ah, profites-en bien. En plus, Narbonne, je connais, c'est mon coin, c'est pas très où j'ai grandi. C'est vrai que fait de pas faire grand chose à part aller faire le marché, c'est vrai qu'en été, ça incarne pas mal le sudiste moyen. Allez, les amis, continuez à réagir sur le Facebook de Top Music et restez avec nous. Voici Miles Smith, Nice to Meet You pour votre playlist.

0: avec tous sur ta musique. Ça va continuer dans un instant pour la playlist Alsace avec un petit Louis Capelli. On va écouter Almost. Et hier, évidemment, c'était la fête de la
1: musique.
0: Oui. Donc, dans un instant, petit quiz intox spécial
1: sur la musique.
0: Voilà. Vous êtes bon?
2: Oui.
0: Je suis fier de vous. Dans un instant, les amis. Juste après Louis Capelli, l'actuel la météo aussi dans une seconde.
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7: Coup d'œil sur la météo de ce lundi matin dans une seconde sur Top Musique, juste après l'actu en Alsace. Maintenant, c'est avec Seb.
8: Et on commence avec les relevés météo pour la journée d'hier en Alsace. 33,9 degrés à Colmar-Mayenheim, 34,7 degrés à Strasbourg. On est monté jusqu'à 37 degrés à Mulhouse. Ce sera la même tendance toute la semaine. Bas-Rhin et Haut-Rhin restent en vigilance orange canicule. Ailleurs en France, plus de 40 degrés sont prévus pour ce lundi. Dernière ligne droite pour les lycéens avec le début du grand oral du bac ce lundi. Les épreuves qui vont aller jusqu'au 1er juillet. Et les rattrapages, si on a besoin, on ne vous le souhaite pas, ce sera les 9 et 10 juillet. Une semaine de chantier prévue à l'échangeur Croix de la Harte à la hauteur de Sausheim pour la réfection d'une bretelle. C'est à partir d'aujourd'hui et jusqu'à samedi. 32 000 véhicules passent tous les jours par cette bretelle A35 Colmar vers Belfort. Attention donc aux bouchons dans ce secteur. Un épisode de pollution atmosphérique à l'ozone dans le Haut-Rhin. Évitez les activités physiques, surtout en cas de fragilité. Et si vous rencontrez des difficultés respiratoires, eh bien n'hésitez pas à consulter un médecin. Et puis il y a du football ce soir. France-Irak, c'est la deuxième journée de la phase de poule de la Coupe du Monde. Le coup d'envoi, c'est à 23h heure française.
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7: Et la météo en Alsace pour ce lundi matin avec aujourd'hui un ciel particulièrement ensoleillé une nouvelle fois et surtout la chaleur, vigilance orange aujourd'hui en Alsace avec des températures qui démarrent avec 22 degrés au minimum ce matin. Ça va continuer à se réchauffer cet après-midi jusqu'à quasiment 37 degrés au meilleur de la journée en Alsace.
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7: Salut tout le monde, bienvenue sur Top Musique à 8h38, vous êtes dans les tous debout ce matin, c'est parti pour vous accompagner jusqu'à 10h, toute l'équipe dans les tous debout qui est ici, je m'appelle Jules, il y a Aurel qui est présente également.
9: Mais oui, bonjour.
7: Il y a Seb qui est ici.
8: Bonjour.
7: Dans un instant, nous allons faire le tour dans le Quiz Intox d'infos improbables autour de la musique, puisque hier c'était la fête de la
9: musique.
7: Ça sera dans un instant les amis, et puis on vous rappelle que dans une demi-heure à 9h, tirage au sort pour devenir... un dévaliseur de magasin Centre-Accord.
9: Ouais, 90 secondes et de chopinge.
7: 1 minute 30 pour aller dévaliser. C'est bah, c'est ça, 90 secondes, 1 minute 30, c'est juste l'unité qui change. C'est pareil.
9: Non, c'est bien aussi.
8: Ça se vaut.
7: En heure, ça fait 0,134 heures. 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Restez avec nous, la playlist Alsace continue. Voici Lewis Capaldi, Almost maintenant pour votre playlist Alsace.

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1: 8h42, c'est Top Music que vous écoutez ce matin partout en Alsace. Bienvenue dans Les Tous Debout. Avec un classique de Gwen Stefani, s'il vous plaît, dans un instant, What You Waiting For, ça va arriver très très vite dans Les Tous Debout. Merci d'être là, c'est Jules, Laurel et Seb, on vous accompagne jusqu'à 10h les amis. Hier c'était la fête de la musique, vous y êtes allé un peu vite fait?
2: Non, pas du tout.
1: Trop chaud, trop chaud, trop chaleur.
2: Non, mon dado y était, comme des jeunes quoi.
1: Après moi j'aime bien l'ambiance de la fête de la musique, cette expérience, le jour le plus long de l'année, les rues avec du monde, avec quelqu'un qui reprend les Black Eyed Peas à l'accordéon. J'adore la fête de la musique. Du coup les amis, ce matin, quiz of talk spécial, fête de la musique. Je vais vous donner des infos, des titres de l'actu qui contiennent plus ou moins un truc en rapport avec la musique.
2: Allez.
1: À vous de me dire si ces infos sont vraies ou fausses. Première info, première proposition. Il met en vente une air guitare sur le Bon Coin. Non.
2: Allez,
1: non,
2: oui, non. Allez, viens, viens, on rigole, allez, viens.
1: Mais rigole avec Aurèle, pas fallait dire oui. Fallait dire oui.
3: Je suis là pour rigoler, moi.
1: Un internaute d'Orthez a mis en vente sur le Bon Coin une air guitare, instrument imaginaire servant à mimer la guitare en la décrivant avec humour comme étant en excellent état mais invisible et en la proposant à 1500 euros avant que l'annonce.
2: Ah bah voilà, tu vois.
1: L'annonce a été bannie par le Bon Coin pour suspicion d'arnaque.
3: Enfin, suspicion d'arnaque. En même temps, le mec qui l'achète. Moi, j'ai envie de dire, il mérite d'être arnaqué.
1: Oui,
3: parce que, à un moment.
1: Ce qui va faire une réclamation, il y avait une rayure que je n'avais pas vue sur l'arrière.
3: Ça serait bon, ça.
1: Deuxième info, un chanteur prend l'avion en portant 12 couches de vêtements pour ne pas payer des suppléments et s'évanouit.
2: Non.
3: Il a eu un peu trop chaud.
2: Non.
3: Et pourquoi pas, si, vas-y.
1: Fallait répondre oui.
3: Mais oui.
1: Il fallait répondre.
3: Mais viens, on rigole un petit peu, Aurel.
1: Un chanteur de boys band.
2: Dire avant.
1: L'info est folle, hein. Un chanteur de boys band écossais s'est évanoui. Le groupe s'appelle Rewind. Je crois que pas énorme succès pour Rewind. En tout cas, il n'y a pas beaucoup de pépettes dans les poches de ce membre. Un vol entre Londres et Glasgow, il s'est évanoui après avoir enfilé environ 12 couches de vêtements pour éviter de payer les 50 euros d'excédent de bagages sur un vol EasyJet.
2: À quel moment, comme dirait Seb. Non mais franchement.
1: Bah pour économiser 50 balles, je veux dire, à un moment donné, tu sais qu'ils font des grands manteaux avec plein de poches pour éviter bagages en plus.
3: Ça arrive à ma belle-sœur une fois. Et du coup, elle s'est retrouvée à mettre 2 vestes, 3 ceintures sur elle. Et elle avait un gros bouquin, c'est genre Da Vinci Code à l'époque, tu vois. Du coup, elle l'a pris en main pour passer à la sécurité, tu vois. Pour pas que ce soit dans le sac, parce que sinon c'était trop lourd.
2: Et elle s'est évanouie aussi.
3: Non, ça va, c'est pas évanoui, non, ça va aller.
1: En lisant le Da Vinci Code, parce que lire un livre de plus de 30 pages, pour moi, c'est difficile. Les autorités aux États-Unis embauchent un mauvais chanteur pour soutirer des informations aux ennemis de la nation. Forme de torture, quoi.
3: Mais non.
1: Ouais, c'est jamais arrivé. Et enfin, des fans de Taylor Swift ont fait la queue pendant 5 mois avant son concert.
2: Oui.
3: 5 mois ?
2: Oui.
1: 5 mois.
2: C'est Taylor.
3: Vas-y.
1: Bah si c'est Taylor,
3: j'ai envie de rigoler.
2: Ça marche. T'as envie de rigoler ?
1: Les fans de Taylor Swift ont campé 5 mois durant un stade en Argentine, devant un stade juste avant son concert qui était prévu. C'était pendant sa tournée mondiale qui a fait sale comble un peu partout dans le monde. Et du coup, les fans, pour être sûrs d'avoir les places vraiment au pied de la scène, il y a des fans qui se sont relayés pendant 5 mois à faire le pied de grue comme ça, à camper devant la salle de concert. Ils étaient une vingtaine et en gros il y avait un système de roulement, genre tu restes 2 jours, tu restes 3 jours, l'échange, etc. Et ensuite ils se battent pour être les premiers et celui qui reste le plus a le droit de choisir sa place le plus devant.
2: Est-ce qu'il n'y aurait pas un petit côté légèrement excessif ou un petit peu poussif comme
3: c'est
2: ça
3: peut-être le mot,
2: est-ce
3: excessif
2: que,
3: oui.
2: Voilà, est-ce
1: alors à 4 mois et demi j'aurais trouvé ça normal, 5 moi c'est peut-être un peu trop.
3: Attends. Sachant qu'arriver la veille souvent ça suffit hein.
1: Ouais. Et je te parle pas des concerts de Franck Dubosc hein. Là tu peux arriver avec du retard même. Voici quoi Stéphanie sur ta

0: Top sur ta physique avec ce classique de Gwen Stéphanie à l'instant. Merci d'être avec nous, on est tous debout avec dans un instant le son de Ugel Jamaïcane pour continuer votre playlist Alsace. Ça c'est son de l'été, son de Coupe du Monde qui va faire plaisir dans un instant les amis. Avant ça j'ai un chrono sondage à vous partager, 15 secondes pour deviner ce qui se cache derrière. Un Français sur 10 utilise encore et achète encore cette chose.
1: Donc c'est un truc très, enfin a priori obsolète quoi.
0: Ouais.
2: Achète encore, bah des timbres.
0: Non.
1: Achète encore cette chose, c'est un objet, c'est quotidien, c'est on s'en sert. Pour...
0: On s'en sert surtout l'été pour les vacances.
1: On s'en sert surtout l'été pour les vacances.
2: Bah, des cartes postales.
0: Des cartes routières. Bonne réponse.
1: Quoi, 10% quoi.
0: Oui, le marché français des cartes routières en papier s'est effondré, en passant de 20 millions d'unités vendues à la fin des années 90 à seulement 2 millions aujourd'hui.
1: Mais quand même.
0: Mais il y a encore des cartes Michelin qui sortent aujourd'hui, hein, format papier à l'ancienne, hein. Et il y a encore 10% de la population qui utilise ces cartes et qui sont susceptibles de les acheter à l'ancienne quand même, hein, les cartes Michelin.
1: En vrai.
2: Attention.
1: En vrai, le truc c'est que ton GPS, il est très pratique quand tu sais où tu vas. Précisément, tu vas d'un point A à un point B, quel est le meilleur itinéraire en évitant les bouchons.
0: Oui.
1: Mais si maintenant, tu te dis, bah, tu sais quoi, on va se faire une petite semaine en camping-car ou que sais-je, on va vadrouiller un petit peu,
0: la carte,
1: elle te permet de voir des petits itinéraires, des petits trucs, tu vois, sur la route, que ton Waze va pas te donner spontanément, tu vois.
0: Oui, alors que Waze, il va te faire passer par des rocades et par des chemins bizarres.
1: Là, tu peux regarder le truc, tu dis, ah tiens, regarde, c'est cette petite ville, là, tiens, on pourrait faire un petit détour par la D312, là, ça pourrait être sympa.
0: Vous êtes encore capable de vous repérer avec une carte à l'ancienne?
1: Ah ouais, grave.
2: Absolument pas. D'ailleurs, je ne sais pas si j'y suis un jour et ça ne m'intéresse absolument pas.
0: Mais comment tu fais pour te repérer dans la vie? Tu marches jusqu'à ce que tu trouves?
2: Mais pourquoi tu veux que je me repère? Je sais où je vais. Je regarde avant le chemin. Enfin, voilà. Pourquoi je comprends pas?
0: Mais est-ce que tu utilises encore une carte? Genre, tu vas aller à un rendez-vous quelque part, tu utilises une carte pour voir le trajet ou tu fais un GPS à l'ancienne? Ah ben voilà, tu ne sais pas te repérer. Voilà, c'est ma question.
2: Ou alors je sais, mais je ne le sais pas que je le sais. Tu vois?
0: Tout est clair. Toi, tu te repères encore aux cartes ou pas?
1: Bien sûr, moi j'adore.
0: Ouais.
2: Ça m'étonne pas.
1: Mais des fois, je mets même un Google Maps, mais sans mettre itinéraire, juste pour me repérer sur Maps.
0: Ah, juste pour avoir la carte
2: temporelle. Il est drôle.
0: J'aime bien, il se fait des challenges tout seul. Est-ce que je vais réussir à rentrer chez moi aujourd'hui?
1: Mais je travaille mon sens de l'orientation.
2: C'est bien.
1: Si un jour je suis perdu en forêt, tu vois, ça me sauvera la vie.
2: Je voulais dire le sens de l'orientation.
1: Ah oui,
0: allez, voici.

0: Solto s'appelle Jamaican sur Top Music. Bienvenue dans Les Tous Debout à 8h53. On continue de vous accompagner, les amis, dans un instant. Tirage au sort pour Shop & Go, aller dévaliser le centre Accord Cronenbourg. Il y aura aussi Sound of Legend San Francisco pour votre playlist Alsace. Et puis sur la route, Seb, comment ça se passe ce matin?
1: Les difficultés, hein, toujours pour accéder à Strasbourg après ces deux accidents, me semble-t-il, hein, qui ont eu lieu ce matin. Mais c'est en train d'aller un petit peu mieux à 8h53. Désormais, vous perdez encore une bonne dizaine de minutes depuis l'échangeur de Heure direction Strasbourg-Centre. Et dans l'autre sens, ça semble s'être arrangé également, même si vous avez pas mal de monde entre Ensheim et Gespolsheim actuellement. Et est-ce qu'il y a toujours ce bouchon sur la 35? Oui, mais il est en train de se résorber également. C'est au niveau de Saint-Hippolyte. Là, vous avez un bouchon donc, dans le sens Célestat-Colmar. Soyez prudents.
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12: Salut tout le monde, il est 9h, bienvenue, c'est Top musique que vous écoutez ce matin. On est tous debout, ça continue avec dans un instant le retour de la playlist de Song of Legend.
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12: On va faire un tour de la météo de ce lundi matin juste après l'actu à côté de chez vous en Alsace. C'est maintenant et c'est avec Seb.
14: Et d'abord une pensée pour tous les lycéens ce matin qui débutent le grand oral du bac. Il y a des épreuves qui vont durer jusqu'au 1er juillet. Et s'il devait y avoir des rattrapages, malheureusement, eh bien ce sera les 9 et 10 juillet. Une semaine de chantier prévue sur l'échangeur Croix de la Harte à hauteur de Sossheim pour la réfection d'une bretelle. C'est à partir d'aujourd'hui, c'est jusqu'à samedi. 32 000 véhicules empruntent chaque jour cette bretelle à 35 Colmar vers à 36 Belfort. Attention donc aux bouchons dans ce secteur. Un épisode de pollution atmosphérique à l'ozone dans le Haut-Rhin. Il faut éviter les activités physiques autant que possible. Et si vous rencontrez des difficultés respiratoires, eh bien, n'hésitez pas à consulter un médecin. Cette mesure annoncée par la Comcom de Saint-Odile, les piscines seront ouvertes non-stop toute la semaine, sans pause donc entre midi et 2. La piscine de plein air de Aubernay ainsi que l'espace aquatique L'Eau vont ainsi proposer 70 heures d'ouverture cette semaine avec une jauge de 2400 nageurs chaque jour. Et puis à la Coupe du Monde de football, le retour des Bleus, France-Irak, deuxième journée de phase de poule de la Coupe du Monde, donc c'est à 23h ce soir.
12: Ouais, s'il n'y a pas d'orage pour venir perturber cette rencontre. En tout cas, ici, des orages, il ne devrait pas y en avoir aujourd'hui, mais du soleil et de la chaleur, hein, évidemment, avec toujours cette vigilance orange canicule qui démarre avec un minimum 20-25 degrés déjà en Alsace. Il fera jusqu'à 35 cet après-midi aux alentours de Haguenau, 36 pour Célestat et même 37 à Strasbourg, Colmar et Mulhouse. Bon courage.
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12: Salut tout le monde, bienvenue, vous êtes sur Top Music, vous êtes dans les tous debout ce matin pour vous accompagner jusqu'à 10h. L'équipe est là, je m'appelle Jules, il y a aussi Aurel qui est présente.
15: Bonjour, bonjour.
12: Il y a aussi Seb qui est ici.
16: Hello.
12: Les amis, dans un instant, on va faire ensemble le tour de ce 22 juin, on va voir ce qui se cache dans cette date du 22 juin, ce sera dans un instant. Hier, c'était justement le 21, la fête de la musique. Est-ce que vous savez quel est le public qui a envahi la France pour la fête de la musique?
16: Le pays.
12: Des Anglais. Les Anglais sont, depuis l'année dernière, hyper fans de la fête de la musique. En fait, il y a eu un buzz sur TikTok, sur les réseaux sociaux, où ils se sont rendus compte de l'existence de la fête de la musique. Et depuis l'année dernière, les Anglais affluent en masse dès qu'il y a la fête de la musique en France, parce qu'ils aiment bien le principe de l'ambiance, de gens qui vont faire des concerts improvisés un petit peu dans la rue. Et même malgré la canicule, malgré les restrictions sur les boissons, etc., il y a une

0: De 22% du trafic ferroviaire entre le Royaume-Uni et la France pour assister à la fête de la musique. Quoi.
1: Bon, il faut dire que c'est des sacrés fêtards. Hein.
0: Oui. Ouais, c'est
1: donc
0: pour ça.
1: Voilà, oui, ils aiment bien. Tu leur mets un petit peu de musique et on est bon. Hein.
0: Je pense que c'était une fête faite plus pour les Anglais que pour nous.
2: À la base, oui, je pense qu'ils auraient pu la créer eux-mêmes.
0: Oui, oui, bah, oui. Tiens, il est jamais trop tard à faire The Fest of the Musica, The Fête of the Musique. N'hésitez pas. Pas réservé qu'à nous, la musique, on n'a pas inventé la musique les Français.
2: Oh non.
0: 9h03, restez avec tous les amis, voici votre playlist Alsace dans une seconde. Sound of Legends, San Francisco, c'est dans 30 secondes, bougez pas.
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0: Merci d'être avec tous sur Top Music. Vous êtes dans les tous de vous ce matin. Je l'aurai laissé pour vous accompagner jusqu'à 10h partout en Alsace. Et ça, c'est Gaël. Dans un instant, on va écouter ABCDFU. Ce sera pour continuer ensemble de passer ce lundi matin, le 22 juin aujourd'hui. Et justement, on fait le tour de ce 22 juin avec aujourd'hui le début du grand oral du baccalauréat. Ça, c'est la nouvelle épreuve depuis, je sais pas, 3-4 ans, peut-être, un truc comme ça. Premier oral du bac, parce qu'avant ça n'existait pas, les oraux au bac, à part pour le français et pour l'histoire géo. Là, c'est oral général, du coup, pendant les prochains jours, il va falloir passer l'oral.
1: Allez, bah écoute, on leur souhaite bonne chance.
0: Attention, ennemi numéro 1 quand tu passes l'oral du bac, les mains dans les poches. Attention aux mains dans les poches. Si tu veux passer pour un nonchalant et avoir 0,5 points de moins, c'est les mains dans les poches la solution idéale.
2: Ouais, en même temps, c'est pas facile de se tenir.
0: Ouais,
2: tu vois, de se tenir debout et de parler, c'est pas évident, tu vois.
1: Pourquoi est-ce qu'ils n'ont pas des cours, tu sais, en terminale, un peu de théâtre, mais pour savoir bien s'exprimer,
2: de positionnement,
1: de gestuel, toi, ça pourrait être pas mal.
0: Ouais, de s'ancrer dans le sol, les deux pieds comme si c'était du béton, quoi.
1: Ouais.
0: Ça, c'est la principale. Donc, bon courage pour tous ceux qui vont passer les épreuves. Ça va durer sur plusieurs jours. Hein. Je vous souhaite de le passer direct, comme ça, c'est fait, c'est réglé et vacances. Tiens, anniversaire d'un film aujourd'hui. Lilo et Stitch, sorti il y a 22 ans tout pile.
2: Il y avait un live action aussi qui avait été refait.
0: Il y a quelques mois, récemment. Très très bon film des studios Disney. D'ailleurs, c'est fou parce qu'ils ont dû modifier lors du passage sur Disney Plus une scène pour éviter. Il y avait une scène dans Lilo et Stitch où Lilo se cachait dans un four. Et du coup, pour éviter que les enfants fassent pareil, pour donner le mauvais exemple, ils ont dû redessiner le four pour faire genre un géant carton à pizza pour éviter que les gamins fassent n'importe quoi.
1: C'est une bonne idée, on sait jamais.
0: C'est juste qu'ils l'ont pas deviné sur le coup. C'est comme Retour vers le futur. Il y a une anecdote célèbre qui disent que à la base ça devait pas être une DeLorean, la machine à remonter le temps, ça devait être un frigo.
1: Ouais, parce... bon, tout de suite c'est moins sexy.
0: Bah là, tu changes tout, hein. Pareil, il n'y aurait pas eu de 2, il n'y aurait pas eu de 3. Je pense que ça aurait pas autant marché qu'avec une DeLorean, quoi.
2: Non, ça, c'est sûr.
0: Imagine, sinon, on aurait tous le frigo de Retour à le futur.
1: Ouais.
0: C'est un Arthur Martin, génial. Et puis, on termine avec aujourd'hui la troisième saison de House of the Dragons qui sort aujourd'hui sur HBO Max. Qui sont les. Là, je vois que vous n'êtes pas fan de Game of Thrones, ça.
1: En fait, je pense que je n'ai même jamais vu une minute de cette série.
0: C'est vrai?
1: Jamais.
0: Une minute de Game of Thrones.
2: Bah moi non plus.
1: Voilà.
0: J'ai l'anecdote sur Daenerys. Vous voyez qui c'est Daenerys?
2: Oui, quand même.
0: Voilà.
2: C'est un personnage principal.
0: C'est un des personnages principaux, oui. Effectivement, avec une. Vous savez, les cheveux blonds platine.
2: Il y a
0: une perruque qui. Enfin, la perruque, du coup, de l'actrice de Daenerys sur le set de Game of Thrones. Vous savez combien elle a coûté juste par jour?
2: Par jour.
0: Ouais, ouais.
1: Vas-y, dis.
0: 7000 euros par jour.
1: Oui, bon.
2: C'est un petit budget.
1: C'est une grosse prod, hein, il faut que tout soit parfait, rien n'est laissé au hasard. Hein.
0: Elle était tellement technique, tellement élaborée, tellement sophistiquée qu'il fallait plusieurs coiffeurs, plusieurs coiffeuses pour pouvoir la gérer au quotidien. C'était un bourbier pas possible, quoi.
1: Ouais, tout ce qui est effets spéciaux comme ça, postiche ou ça, bien sûr.
2: Alors qu'il lui aurait fait une petite coupe à la garçonne vite fait, ça coûtait bien moins cher. Petit coup de ciseau dans le plus.
0: Voilà. Un petit Philips One Blade là, hop là, t'entends plus, c'est réglé, un petit sabot à 3 mm. Nickel, allez, restez avec nous, les amis, vous

0: Musique, restez avec nous, vous êtes, on est tous debout ce matin, c'est Jules, Laurel et Steph pour vous accompagner jusqu'à 10h dans un instant, un vrai faux actu avec une nouvelle mascotte qui a été désignée par l'équipe de France elle-même au Mondial. Je vais vous présenter deux personnages possibles, ce sera à vous de deviner quelle est cette véritable mascotte, ce sera dans un instant les amis. Ça c'est Lewis Capaldi qui va débarquer pour le retour de votre playlist Alsace, on va écouter Stay Love, ce sera dans un instant, restez bien avec nous.
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29: Team Vrai Faux Actu dans un instant avec la nouvelle mascotte non officielle de l'équipe de France qui a été élue par l'équipe elle-même dans un instant. Ce sera dans le Vrai Faux Actu juste après le retour de votre playlist Alsace sur Top Music avec Lewis Capaldi. Voici Stay Love.

0: Stay Love, c'était Lewis Capaldi sur Top Music. Bienvenue dans On est tous debout. Merci d'être là. On va continuer dans un instant de se réveiller tous ensemble. Partout en Alsace avec One Republic, ce sera Runaway sur Top Music. Merci d'être avec tous ce matin. C'est Jules Aurel et Seb. On vous accompagne sur Top Music dans toute l'Alsace tous les matins entre 6h et 10h. Et il y a une tradition le matin, ça s'appelle le vrai faux actu. Le principe est simple, je vous présente une info, deux propositions pour essayer de compléter la suite. C'est à vous de trouver la vérité là où se cache le mensonge.
1: Allez.
0: Aujourd'hui, on parle des Bleus, la France.
1: Oui.
0: L'équipe de France qui est à Boston et qui a décerné sa nouvelle mascotte non officielle. Mais de quoi ou de qui s'agit-il ? Première proposition de Shirley, une mamie américaine de 96 ans qui vit dans le même hôtel que les Bleus.
1: Oui.
0: Ou, je crois qu'il y a un petit indice. Ou un teckel vu à Boston avec un maillot de l'équipe de France cousu pour lui sur mesure.
1: Non, c'est pas comme l'histoire du canard, c'est de la grand-mère.
2: La mamie, ouais.
0: Ouais, bonne réponse, effectivement. Une américaine de 96 ans qui s'appelle Shirley réside à l'hôtel des Bleus à Boston. Elle est devenue mascotte de l'équipe de France depuis le début de la compétition. Elle observe chaque jour les joueurs lors de leur départ en entraînement. Elle a même reçu un maillot officiel de la part de la sécurité, accompagnée par une aide française en plus qui soutient les Bleus. Elle est désormais considérée par le groupe comme une véritable mascotte qui, on espère, va porter chance au collectif un peu, quoi.
1: Oui, puis tu sais, ça doit leur rappeler justement un peu leur grand-mère. Donc il y a ce côté affect très. Oui.
2: Ouais, si ça se trouve, c'est le petit truc en plus qui va leur permettre de faire des bons matchs.
1: Et pourquoi pas.
2: Quand t'es en confiance, comme ça, qu'il y a un peu un bon esprit, un peu un truc, ça peut être sympa.
0: Ouais. Séance de terre au but face à l'Argentine, peut-être que Mbappé, il va se dire. Je vais lui tirer celui-là, mais c'est pour Shirley que je vais le tirer.
2: Écoute, si ça peut nous faire gagner une Coupe du Monde, hein.
1: Ouais, mais oui, on prend.
2: Let's go.
0: Des fois, ça tient un peu de choses près, quoi. On en est, voilà.
2: Ah oui.
0: Et depuis Shirley, on a pris 15 points dans les pronostics, hein. Sur Winamax, ça fait partie de la cote, hein. Restez avec tous les amis. Voici One Republic pour votre place.

0: Restez avec nous sur Tapezik, on est tous debout, ça continue partout en Alsace dans une seconde. Avec David Guetta et J-Lo, on va écouter Save Me Tonight, s'il vous plaît. Dans un instant, comme promis, le tirage au sort pour le Shop & Go Centre-Accord pour aller dévaliser en 90 secondes le magasin Centre-Accord de Cronenbourg, les amis. Ce sera dans un instant, juste après l'actuel, la météo.
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0: 9h28, bienvenue sur Top Music. Avant de retrouver la météo en Alsace, une petite idée sortie proche de chez vous.
8: Et oui, côté allemand cette fois. Je vous emmène de l'autre côté de la frontière pour faire une petite rando. C'est en forêt noire du côté de Bayersbronn, mais pas seulement la rando, puisque le concept intéressant, ce sont les chalets étapes. Ce sont des endroits en fait où vous pouvez manger tout simplement à tout moment de la journée, plus que du petit snacking. Ce sont des vraies cuisines qui sont proposées parfois par des chefs. Les explications en pleine randonnée, parce que j'ai donné de ma personne, c'est avec Françoise Gaillère qui œuvre au développement du tourisme dans cette vallée de la Mourgue.
9: On va découvrir certains produits locaux ou alors des concepts un peu particuliers comme le tout nouveau chalet étape qu'on a découvert aujourd'hui et dans lequel il est complètement végétarien. Alors on en a une grande dizaine qui sont effectivement restaurés et certains sont également exploités par nos hôtels étoilés qui proposent des très très bonnes cartes à des prix tout à fait intéressants.
8: Voilà, c'est plutôt pas mal. Bayersbronn, faut compter aller 1h15, 1h20 de route depuis Strasbourg. Un peu moins si vous partez du nord de l'Alsace. Enfin voilà, ça se fait sans aucun problème. Et si vous êtes intéressé, on en a aussi fait une petite vidéo à retrouver sur nos réseaux sociaux de Top Music.
0: Eh ben, c'est parfait ça. Quand les températures ont un peu baissé quand même. Voilà, juste ça, attends.
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0: Parce qu'en ce qui concerne la météo de ce lundi en Alsace, le soleil est présent, pas le moindre nuage à l'horizon, pas de vent non plus et surtout de la chaleur. Vigilance orange qui continue en Alsace, minimum 25 degrés ce matin, il fera jusqu'à 35 cet après-midi à Agno, 20-36 à Célestat et jusqu'à 37 degrés à Colmar, Mulhouse et Strasbourg. Bon courage!
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0: Allez, salut tout le monde, 9h30, bienvenue si on est tous debout pour vous accompagner jusqu'à 10h. Je l'aurai les Seb avec vous les amis ce matin et c'est l'heure de faire le tirage au sort pour sélectionner deux personnes qui seront avec nous mercredi pour aller dévaliser le nouveau magasin Centre-Accord Cronenbourg. Nouveau magasin pas vraiment, parce qu'il existait déjà le centre Cordon-Bois, il a été rénové, ouais. Nouvel espace de vente.
10: Petite remise en beauté, quoi.
0: Magnifique dans un écran.
8: J'ai entendu, il paraît que c'est le plus beau de France.
0: Ouais, et un des plus grands d'ailleurs.
8: J'ai entendu.
10: C'est vrai. Décidément, en Alsace, quel talent.
0: Ouais. De quoi en refaire l'intégralité de votre terrasse pour cet été. Il y a plein de choses à faire, évidemment. Vous allez pouvoir gagner jusqu'à 1000 euros de bons d'achat en participant avec nous. 90 secondes pour dévaliser le magasin. Il y aura deux personnes qui seront là. On appelle une première personne. C'est parti. Voilà, en direct sur Top Music ce matin pour lui annoncer qu'elle a été, il ou elle a été tiré au sort pour gagner tout ça. On appellera la seconde dans la foulée. Allô, allô.
11: Allô, allô.
0: Ouais, salut, c'est quoi ton prénom?
11: Salut, c'est Aude.
0: Bonjour, Aude. Je suis en direct ce matin sur Top Music et on a une bonne nouvelle à nous annoncer. Tu gagnes la possibilité d'aller dévaliser le centre Accor Cronenbourg avec nous mercredi soir. Bravo, Aude.
11: Ouh, trop bien.
10: J'espère que t'es dispo, hein.
11: Ah bah oui, tout à fait.
0: C'est mercredi soir, tu vas pouvoir gagner jusqu'à 1000 euros de bon d'achat pour pouvoir refaire ta terrasse, un petit peu de déco ton intérieur.
10: Faire des cadeaux, enfin en profiter quoi.
0: Et puis Aude, tu sais quoi, on va savoir parce que ça va être un affrontement. Vous toucherez les règles en vidéo.
10: Un duel.
0: Mais tu vas avoir un autre candidat à affronter ce matin. Il a été tiré au sort, je te propose qu'on l'appelle en même temps. Hein. Comme ça vous allez pouvoir faire connaissance et savoir contre qui vous allez vous taper. Hein.
10: Allô.
0: Allô, c'est quoi ton prénom?
12: C'est Théo.
0: Bonjour Théo, tu es en direct sur Top Music et nous t'annonçons que tu gagnes tes 90 secondes pour dévaliser le magasin Centre Accor à Cronenbourg. Bravo Théo.
12: Merci beaucoup.
0: Je te présente Aude qui est également au standard. Bonjour Aude.
11: Salut Théo.
12: Bonjour.
0: Vous allez tous les deux vous affronter.
10: Voilà.
0: Vous allez tous les deux vous affronter, les amis, mercredi soir au centre Cronenbourg
10: de Cronenbourg
0: pour gagner jusqu'à 1000 euros de bons d'achat. Eh ben écoutez, on vous souhaite bon courage pour mercredi. J'espère que vous serez là. J'espère que vous serez en forme. On vous fait de gros bisous. On se dit rendez-vous mercredi. Ça marche.
11: Génial, merci. À mercredi, merci.
0: Faites des petits repérages d'ici là.
8: Oui, ça va être. Passez votre permis caddie aussi.
0: Ouais, ouais, exactement. Bisous à tous les deux, les amis. Et vous restez avec nous. Tout ça sera sûr, évidemment, sur les réseaux sociaux de Top Music. On est ensemble jusqu'à 10h, 9h32. Voici David Guetta et Gilo. C'est Save Me Tonight maintenant.

0: 7h35, bienvenue sur Top Music dans les Touches Debout. Avec dans un instant le retour de votre playlist Alsace accompagné par Angèle et Justice. On va écouter What You Want, ce sera dans un instant les amis. Avant ça, avec Aurèle, on discute de la possibilité pour vous de vous refaire votre garde-robe en mode oui. 18e siècle, puisqu'il y a l'Opéra du Rhin qui se fait sur le bon coin en fait. Hein.
1: Ben oui et non, c'est-à-dire que déjà ça se passe ce samedi, le 20, on sera le 27 juin, c'est de 14h à 18h30 et en fait... L'Opéra National du Rhin organise une grande vente de costumes, de scènes et d'accessoires en fait de spectacles. Donc c'est en direct, c'est sur place, place Broglie, et il y aura plus de 1000 pièces. C'est incroyable.
0: La vache.
1: Que vous pourrez acquérir. Alors évidemment, il y a des inspirations. Hein, ça reste des costumes et des accessoires de théâtre. Donc là,
0: oui, c'est pas la collection cache-cache 2025.
1: On est bien d'accord. Vous allez trouver des différents costumes de personnages comme des soldats. Vous allez trouver des costumes d'inspiration du 18e siècle, des chaussures aussi, des chapeaux et des accessoires, le tout qui ont servi à différentes productions.
0: Alors c'est des productions qui sont plus en cours, c'est pas forcément des vieilles pièces pour autant, c'est des trucs de qualité. C'est cher ou pas?
1: Eh bah, ben dis donc, à partir de 2 euros, le truc est absolument dingue. Franchement, allez y faire un tour, en plus il y a vraiment toutes les tailles, c'est à partir de 2 euros, je pense que tu peux, si tu fais un peu ta maison, quoi, je pense que tu peux trouver des trucs sympas en accessoires et tout, vraiment ça peut être chouette. Et ce qui est très très très ludique, c'est qu'en fait les personnes des ateliers concernés
0: qui ont fabriqué les costumes, quoi.
1: Voilà, et ben en fait ils seront là pour vous expliquer les histoires qui se cachent derrière ces costumes.
0: C'est excellent. C'est ouais, donc même
1: chouette.
0: Si tu vas sans rien acheter, tu repartiras avec un petit peu de savoir.
1: Et cerise sur le gâteau, les recettes seront entièrement reversées à la médiation culturelle. Donc ça, c'est très très bien aussi. Ça met en relation en fait la culture et le social, et l'idée de la médiation culturelle est de faire que chacun devienne un acteur culturel.
0: Ouais, voilà,
1: exactement.
0: Bah écoute, c'est vachement bien.
1: Donc
0: c'est très cool.
1: C'est samedi 27 juin de 14h à 18h30. L'entrée est libre, évidemment. Donc franchement.
0: Alors attention, par contre, si vous allez acheter des trucs, faites-en bon usage après. Hein.
1: Bah c'est, oui, c'est pas juste pour...
0: Ne vous pensez pas à un jour de fête, hein. Pour faire ça, j'ai besoin d'une robe Louis XIV pour mon anniversaire. C'est pas le concept.
2: C'est pas
0: ça.
1: Non.
0: Quoique, vrai.
2: C'est ton envie, après tout.
0: 9h38, restez avec tous les amis. Votre playlist Alsace continue. Voici Angèle et Justice, What You Want, maintenant pour votre playlist Alsace. Bienvenue sur Top Music.

0: Les amis, merci d'être avec tous ce matin. Vous êtes sur Top Music, on est tous de vous pour vous accompagner partout en Alsace jusqu'à 10h. C'est Jules, Aurel et Seb pour être avec vous, les amis. Et tiens, il y a une étude là qui nous donne une petite astuce pour gagner en espérance de vie, ce qui peut être pas mal de manière générale. Activité sportive, consiste à soulever des trucs. La
1: thérophilie.
0: Non, la musculation. La musculation.
2: Ouais, y a c'est très tendance chez les jeunes.
0: Oui, ça vient. Alors, faut pas en faire trop tôt non plus. C'est pas forcément bon pour le développement. Mais par contre, nous, une fois adultes majeurs et vaccinés, la musculation est très efficace. Peut réduire de 13% les risques de maladies cardiovasculaires, par exemple. Mais attention, il n'est pas nécessaire d'en faire trop. C'est-à-dire que 1h30 à 2h par semaine, c'est largement suffisant.
1: Oui, voilà.
0: Voire même plus.
2: Surtout pour toi.
0: Déjà, 1 minute 30 par semaine, c'est déjà dingue.
1: Notre patron, il en fait très régulièrement. Regarde, écoute.
3: Oui, mais je m'astreins effectivement à cette dose réduite. 1h30, 2h par semaine, et c'était hier.
0: Parce que quand je vois les bras, attention, je me dis, si c'était plus de 2h par semaine, attention, on aurait une montagne.
1: Non, mais en fait, Christophe, il fait très attention à ne surtout pas dépasser cette limite.
2: Oui.
1: Voilà, c'est, s'il peut faire moins, même, il essaye de faire moins. Quoi,
3: Non, c'est surtout pour des questions vestimentaires, parce que comme ma garde-robe est assez taillée, si tu
0: sur
3: mesure.
1: Et oui.
0: Flemme de tout refaire, question
3: si tu évolues du bras.
0: C'est pas pratique.
1: S'il devient trop musclé après, c'est pas. C'est
0: donc, point trop n'en faut, les amis. C'est ce qu'il faut retenir. Restez bien avec nous dans un instant.
3: Point trop n'en faut, c'est une belle expression.
0: Et puis au Basic Fit de Strasbourg pour croiser notre patron. Attention, 1h30 par semaine, parce que sinon vous allez le louper. Restez avec nous, Miles Smith, dans un instant pour notre Playlist Alsace.
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Musique, restez avec toi, on est tous debout pendant encore les 10 prochaines minutes, les amis, avec une dernière info à vous partager. La ville de Ando en Suisse, de Haro, pardon, en Suisse, détient un nouveau record. Sera vous, devinez lequel dans un instant. D'ici là, la playlist Alsace continue. Voici Miles Smith, Drive Safe, maintenant pour notre playlist Alsace. Merci d'être avec nous, on est tous debout.

0: 9h53, bienvenue sur Top Music dans les tous debout ce matin. On va se quitter dans un instant avec l'arrivée de Manu pour le 10-14 pour vous accompagner partout en Alsace dans les prochaines minutes. Les amis, on va écouter aussi un petit fun We Are Young pour terminer l'émission tous ensemble les amis. Et avant de se dire au revoir, une dernière actu avec la ville de Haro en Suisse qui est devenue la ville la plus du pays.
1: La plus quoi?
2: Bah justement,
1: c'est à
2: vous de deviner. La plus chère.
0: Non, la plus chère de Suisse, ce serait terrible.
1: Non,
0: c'est pas
1: propre.
0: La plus propre non plus. Ah, non.
1: La plus cool. Tu sais, il y a pas d'insécurité.
0: Non, c'est pas ça. Pensez pas à une caractéristique de la Suisse.
2: La plus belle.
0: Non.
1: Reformule la phrase.
0: Bah, la ville de Haro a été élue la ville la plus de Suisse.
1: A été élue la plus.
2: La plus touristique.
1: La plus sexy.
0: Non.
1: La plus.
0: On commence à s'approcher.
2: La plus.
1: La plus quoi?
0: Quand vous faites quelque chose avec un autre être humain, de genre charnel, ça peut être dans une relation de couple ou.
2: Oui.
1: Bah c'est tu trompes.
0: Donc un.
2: Ah la plus infidèle.
0: Infidèle. Ah voilà exactement.
1: Oh c'est drôle. C'est drôle.
0: Le site Ashley Madison, spécialisé dans les rencontres extra-conjugales. Ils sont là, c'est le Tinder, obligatoirement être marié et ce serait pas avec la personne avec qui t'es marié que tu matches. A donc placé la ville de Haro en Suisse, ville de Charo, ville numéro 1 des villes les plus infidèles de Suisse, devant Lausanne et devant Neuchâtel. Donc c'est la ville.
1: D'accord.
2: Il y a pas Bâle, c'est plus proche Bâle.
0: Voilà. Je vais avoir des petits. Non, c'est.
2: Ah ouais?
0: Ouais, faut s'enfoncer un petit peu dans la Suisse pour aller.
2: Drôle d'étude quand même.
1: Ouais, c'est.
0: Mais ça veut dire qu'il y a des gens qui ont dit Ouais, moi je suis infidèle.
1: Voilà, ça veut dire que le résultat quand même. T'as participé quoi.
2: Ils ont regardé les stats quoi sur le site quoi.
0: Oui, c'est ça, c'est les villes d'inscription machin, quoi. Ouais. Sachez qu'en France, il y a. Alors, le site n'a pas encore fait le classement pour la France. Ouais. Mais sachez que Paris, ce serait en deuxième apparemment. Et Bordeaux, les petits coquins, seraient en première position.
2: Ah ouais?
1: Ah oui?
2: Ok.
0: Ah, c'est embêtant, c'est loin Bordeaux aussi. Allez, restez avec nous, 2h55, c'est Top Music, voici fun.

0: 9h58 sur Top Music, c'est un plaisir de vous accompagner ce matin partout en Alsace sur Top Music. On est tous debout, nous serons de retour demain.
1: Demain, écoute.
0: C'est une belle étape si on survit à la chaleur. Oui. Normalement, ça devrait bien
1: mais
0: se passer.
1: Oui.
0: Il y a un ventilo qui est sorti. On va vous accompagner demain avec déjà Aurel.
1: 5 300 € dans la cagnotte du Top Cash. 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
0: C'est impressionnant, c'est fou, les amis. Inscrivez-vous.
1: 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Allez,
0: cash par SMS au 7 17 17.
1: Exactement.
0: Place à gagner demain également pour Roulantica.
1: Oui, oui.
0: On fait gagner votre passe famille pour 4 personnes pour le parc aquatique de l'univers de Europa Park. À cette occasion, en plus, il va se passer quelque chose le 4 juillet. 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Voilà.
1: Ouais, d'accord, voilà. Ok. Bah, en tout cas, on y sera.
0: Les amis, en direct entre 14h et 18h. Il y aura plein d'animations autour de la France. Il y aura aussi des DJ, il y aura Nono de Top Music, il y aura Ewan
2: Dodo.
0: Tofui, John Modena.
2: Dans 11 dodo.
1: C'est vrai, c'est tout
0: bien.
2: Oui, et après, c'est les vacances.
1: Parce que je m'étais dit 2 semaines, ça fait 14, tu vois. 11 dodo, c'est
0: bizarre,
1: ton truc.
0: Ça va être une émission agréable, on va être les pieds dans l'eau.
2: Ouais.
0: Au bord de la piscine.
2: Comme Bob l'éponge.
0: Ouais, c'est ça. On va être bien, les amis. Vous serez avec nous, vos invitations à gagner demain entre 6h et 10h.
2: Tu fais Patrick ou
0: je ferai Patrick. Je vais me mettre en petit short vert. D'ici là, c'est Tech Manu. Bonne journée tout le monde. À demain.
1: Bisous.
2: Allez, ciao.
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0: Vous entendez des applaudissements car nous sommes pile à l'heure.
2: Et c'est rare.
0: Bonne journée tout le monde. On vous laisse avec Manu pour le 10-14. Voici Shakira. Dai Dai pour votre playlist Alsace.

AA sur Top Music. Bonjour, c'est le 10-14, c'est Manu. Bah oui, tout seul parce que ma copine Olivia, elle est partie en vacances. Elle allait se faire bronzer en Espagne. Hein. Bonnes vacances, Olivia. Elle nous écoute peut-être via l'appli Top Music. Alors, il fait chaud. On pense à s'hydrater, à l'eau, hein, surtout pas à l'alcool. Et attention, on boit à température ambiante, surtout pas glacée. Alors, pourquoi? Il y a une raison, bien sûr, parce qu'en buvant glacé, eh bien, le corps va dépenser de l'énergie pour se réchauffer, ce qui produit de la chaleur interne. Donc, on boit à température ambiante. Et surtout, on n'attend pas d'avoir soif pour boire. Sur Top Music, la sélection arrive dans un instant. Une belle idée de sortie en Alsace. D'abord, il y a Time Machine 1985. Et puis, le nouveau Jérémy Frérot. Maintenant, dans votre playlist Alsace, voici Frérot. Bon lundi. 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

0: Sur Top Music, la suite avec Zayn. Zayn, Die For Me, ça arrive dans votre playlist Alsace.
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0: Samedi, les vitrines de Strasbourg proposent la fête de l'été, le commerce en fête. Les commerçants de Strasbourg vous donnent rendez-vous samedi de 14h à 18h, place du Temple Neuf. Vous pourrez aussi tourner la roue de la chance et gagner des cartes cadeaux de 10 à 50 euros, mais aussi des tickets de parking, des goodies et plein d'autres surprises. Alors rendez-vous samedi après-midi, place du Temple Neuf à Strasbourg.
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0: Tom Odell sur Top Musique à quasiment 10h30. On va démarrer 40 minutes de tube à la suite dans un instant avec Lewis Capaldi et les infos qui arrivent dans 30 secondes.
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0: Il est 10h30 et il fait déjà 31 degrés ce matin à Célestat. La météo en Alsace, juste après la queue en moins d'une minute avec Céline.
7: Un accident de la route mortel cette nuit à Wenzwiller, dans le Sungo. Une femme de 46 ans a perdu la vie lors d'un choc frontal avec une autre voiture. Des orages localisés ont éclaté hier après-midi en Alsace. La région de Münster a été particulièrement touchée avec de la grêle et des trombes d'eau. L'Alsace, toujours placée en vigilance orange à la canicule, et le Bas-Rhin a aussi une vigilance jaune aux orages pour cette fin de journée. Les écoles s'adaptent à la température, c'est au cas par cas. Certaines seront fermées les après-midi, d'autres toute la journée. Ce lundi, c'est la journée nationale du don d'organes et de greffes. 23 000 personnes sont actuellement dans l'attente d'une greffe en France. La base nautique de Colmar-Roussen restera exceptionnellement ouverte plus longtemps, ce soir et demain soir, jusqu'à 22h. Dernière entrée à 21h.
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0: L'École supérieure de la banque, organisme de référence dans la formation aux métiers de la banque et de l'assurance, propose plus de 300 postes à pourvoir en Grand Est pour la rentrée de septembre. L'École supérieure de la banque propose un large éventail en cursus en alternance, BTS certification Bac plus 3, Master et certification Bac plus 5. Toutes les précisions sont sur esbank.fr.
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0: L'Alsace toujours en vigilance orange, il va faire très chaud en ce lundi sur le Haut-Rhin, 37 degrés attendus cet après-midi à Mulhouse et Colmar. Il va d'ailleurs faire très chaud jusqu'à au moins dimanche sur le Haut-Rhin. Bonne matinée de lundi et bon courage avec la chaleur. On va démarrer 40 minutes de tube à la suite sur Top Music avec Lewis Capaldi. C'est Almos qui arrive dans votre playlist Alsace.
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Ace of Base, les classiques sur Top Music avec All That She Wants. Évidemment qu'il y aura des cadeaux aujourd'hui dans le 10-14, mais bien sûr, ce matin, tiens, vous allez pouvoir gagner vos invites pour le salon Minéral et Gemmes. Il se tiendra à Sainte-Marie-aux-Mines ce samedi et dimanche, le week-end qui arrive. Et je vous offrirai aussi vos entrées au Voix des Forges, un festival de musique qui mélange air d'opéra, standards de jazz, chansons françaises et extraits de comédie musicale. Tout ça, ça va se gagner aujourd'hui, lundi, dans le 10-14. La suite avec Tame Impala maintenant. Voici Dracula sur Top Music.

14, c'est Manu. Olivia est en vacances. Ça y est, elle a démarré ses vacances d'été. On lui souhaite de bonnes vacances à Olivia, bien sûr. Bronze bien, Olivia. Et reviens-nous en pleine forme, évidemment. Tiens, demain soir, c'est la finale de Koh-Lanta. Alors, qui de Clarisse, Cynthia ou Guillaume va gagner cette nouvelle saison? La réponse demain à 21h sur TF1. Et alors, à propos de Koh-Lanta, l'info est tombée ce week-end. Une saison All-Stars vient d'être enregistrée au Panama. Et alors, parmi les candidats, d'anciens participants aux différentes saisons de Koh-Lanta comme Moussa, Freddy, Clémentine ou encore Hugo. Alors, on ne connaît pas encore la date de diffusion de cette nouvelle saison, mais ce sera soit à l'automne, soit début 2027. Il va falloir patienter un petit peu, évidemment. Mais en attendant, déjà, demain soir, c'est la finale de cette dernière saison de Koh-Lanta. La suite avec Who Will Follow You, c'est Evanescence dans votre playlist Alsace.

0: À suivre sur Top Music Sound of Legend. C'est San Francisco qui arrive à 11h15.
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0: Les 4 et 5 juillet, bien c'est porte ouverte à la SPA de Strasbourg. Alors sur place, des exposants variés, solidaires et locaux pour acheter un petit cadeau, hein, trouver une idée originale pour soi ou pour son compagnon à quatre pattes et passer un moment sur la plage créée pour l'occasion. Alors, il y aura également le concours du plus beau toutou. Voilà les portes ouvertes à la SPA de Strasbourg. Et bien c'est les week-ends des 4 et 5 juillet.
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0: plus gros tube de Eurythmics, si ce n'est le plus gros. Sweet Dreams, à l'instant dans votre playlist Alsace à quasi 11h30. On va jouer, j'ai des cadeaux pour vous dans les prochaines minutes. Il y a aussi l'actu en Alsace qui arrive dans 30 secondes.
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0: Il fait 33 degrés ce matin à Colmar. La météo en Alsace, juste après l'actu en moins d'une minute avec Céline.
4: La SNCF adapte toujours ses trains en raison de la canicule en ne faisant circuler que des rames climatisées dans le Grand Est. Consultez donc les horaires de train avant votre départ. 13 personnes sont mortes ce week-end par noyade en France. Deux adolescents notamment se baignaient dans une zone interdite à la baignade dans le Doubs. Les autorités rappellent qu'il faut se baigner dans des zones surveillées par des maîtres nageurs. À Grandfontaine, un incendie a touché l'hôtel Le Véleda dans la nuit de samedi à dimanche. 70 pompiers ont été mobilisés et 46 hôtes évacués. Les dégâts sont considérables. Sur la route, attention à ce chantier. Toute cette semaine, à l'échangeur Croix de la Harte à la hauteur de Sossheim pour la réfection d'une bretelle. 32 000 usagers empruntent quotidiennement la bretelle A35 Colmar vers A36 Belfort. Il risque donc d'y avoir des bouchons.
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0: 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L'Alsace toujours en vigilance orange, il va faire très chaud en ce lundi sur le Haut-Rhin, 37 degrés attendus cet après-midi à Mulhouse et Colmar. Il va d'ailleurs faire très chaud jusqu'à au moins dimanche sur le Haut-Rhin.
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0: Et pour la suite sur Top Music, c'est Offenbach et Star Sailor qui arrivent. C'est Fort to the Floor dans votre playlist Alsace. 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
0: Comment ça se passe la relation avec tes voisins, Manuela?
7: J'ai un voisin du bâtiment en face qui me drague ouvertement, en fait.
0: Oh
7: excellent. Il est sorti avec une de mes voisines.
8: Il reste dans le quartier.
9: Il fait un mode opératoire.
0: Le mec, il fait un bingo. Il a pris l'immeuble, il fait appart par appart.
7: Ouais. Et en même temps qu'il était avec elle, il m'envoyait des messages. Il me disait oui, j'aimerais bien qu'on se fasse un repas. Voilà.
8: Ah ouais. Puis,
9: bon, est-ce que je suppose que tu lui as mis un petit stop gentiment?
7: J'ai dit clairement que j'étais pas intéressée, mais bon, il insiste quand même.
8: Bon, attends que la voisine du dessus se fasse remarquer.
9: Ouais, c'est ça.

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0: C'est le 10-14 avec les Maroon 5 sur Top Music. Et puis toute la semaine, dans ce 10-14, on vous offre vos places pour Minéral et Gem, la 61e édition qui aura lieu à Sainte-Marie-aux-Mines ce samedi et dimanche. Angélique Dilkirch est avec moi. Bonjour Angélique.
1: Bonjour Manu.
0: Alors Angélique, en pause en ce moment. Et alors toi, tu adores justement tout ce qui est minéral, tout ça. Tu as déjà été à Minéral et Gem, tu m'as dit.
1: Oui, c'est ça.
0: Voilà.
1: J'ai déjà été deux fois et ouais. C'est toujours une superbe visite et hyper intéressant comme sortie à faire.
0: Il y a de belles choses à voir en plus. Hein.
1: Exactement, on en prend plein les yeux, on apprend plein de choses et c'est hyper convivial, donc top.
0: Et tu vas pouvoir y retourner ce week-end. Angélique, on t'offre deux places donc pour aller à Minéral et Gem ce week-end à Sainte-Marie-aux-Mines. Bravo Angélique.
1: Merci beaucoup, Top Music.
0: Bon, ça va, tu gères bien la chaleur, hein, dis-moi.
1: Oui, ça va. On survit à la canicule pour l'instant.
0: Bon, très bien. On pense
1: pour lui, ça dure pas trop longtemps.
0: Ouais. Alors le problème est un peu là, hein. c'est que pour l'instant il va faire très chaud au moins jusqu'à dimanche. Après, on verra. En tout cas, pense à t'hydrater, Angélique. On te souhaite une bonne journée. Salut.
1: Merci beaucoup à vous aussi. Salut.
0: Il y aura d'autres invités évidemment pour Minéral et Gem à gagner tout au long de cette semaine en écoutant le 10-14 sur Top Music. La suite avant les infos de midi. Dis-moi où. Voici Julien Lib et Ota.

0: Il est bientôt midi, c'est Shakira qui arrive dans un instant avec Die Die. Mais d'abord, dans votre playlist Alsace, il y a les infos bien sûr avec Céline.
1: Du foot ce soir avec le deuxième match de la France à la Coupe du Monde, c'est à 23h contre l'Irak. Un accident de la route mortel cette nuit à Wenzwiller, dans le Sungo. Une femme de 46 ans a perdu la vie lors d'un choc frontal avec une autre voiture. 13 personnes sont mortes ce week-end par noyade en France. Deux adolescents notamment se baignaient dans une zone interdite à la baignade dans le Doubs. Les autorités rappellent qu'il faut se baigner dans des zones surveillées par des maîtres nageurs. À Grandfontaine, un incendie a touché l'hôtel Le Véleda dans la nuit de samedi à dimanche. 70 pompiers ont été mobilisés et 46 hôtes évacués. Les dégâts sont considérables. La base nautique de Colmar-Roussen restera exceptionnellement ouverte plus longtemps, ce soir et demain soir, jusqu'à 22h, dernière entrée à 21h. On vous emmène au vert et peut-être au frais avec ses idées rando en forêt noire du côté de Bayersbronn. Et le concept est intéressant, ce sont les chalets étapes, des endroits où vous pouvez manger à tout moment de la journée. Les explications en pleine rando avec Françoise Guéhière qui œuvre au développement du tourisme dans cette vallée de la Mourgue.
2: On va découvrir certains produits locaux ou alors des concepts un peu particuliers comme le tout nouveau chalet étape qu'on a découvert aujourd'hui et dans lequel il est complètement végétarien. Alors on en a une dizaine qui sont effectivement restaurées, qui proposent des très très bonnes cartes à des prix tout à fait intéressants.
1: Et si ça a piqué votre intérêt, vous retrouverez aussi une superbe vidéo sur nos réseaux sociaux pour découvrir tout ça en images.
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0: L'Alsace toujours en vigilance orange, il va faire très chaud en ce lundi sur le Haut-Rhin, 37 degrés attendus cet après-midi à Mulhouse et Colmar. Il va d'ailleurs faire très chaud jusqu'à au moins dimanche sur le Haut-Rhin.
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0: Un peu plus de midi et c'est bientôt l'apéro avec les bretzels Belly, les bretzels qui font craquer l'Alsace. C'est sur Top Music en ce lundi, la suite avec Coldplay ou encore Shakira et Burna Boy. Maintenant voici Die Die dans votre playlist Alsace.

Bon lundi avec Top Music, c'est Manu, c'est le 10-14 qui continue. 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Et il va falloir être bien réveillé et de bonne heure en plus pour noter le code du jour. Alors, bien réveillé et de bonne heure, je dis ça parce que j'en connais qui vont se coucher très tard ce soir. Les Bleus jouent ce soir face à l'Irak. Le match est à 23h. Et d'ailleurs, tiens, si vous voulez voir le match à Strasbourg en fan zone, c'est possible. Il y a une fan zone géante installée à la manufacture Crimerie. Et pour en savoir plus, eh bien, vous pouvez vous connecter sur topmusic.fr. La rédaction de Top Music vous dit tout. Voici The Second Voice dans votre playlist Alsace. C'est Let Me Be, juste avant la sélection Top Music avec une belle idée de sortie en Alsace.

0: C'est en Top Musique, la suite avec Ugel et Solto. C'est Jamaican qui arrive dans votre playlist Alsace à midi et quart.
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0: Le 4 juillet aura lieu le festival Stras Latino. Je vais y arriver quand même. Le festival Stras Latino, un festival unique dédié aux cultures d'Amérique latine sur la place des Orphelins à Strasbourg. Cet événement réunira habitants, associations et artistes strasbourgeois autour de concerts, ateliers et animations culturelles dans le but de favoriser la rencontre, la mixité sociale et la découverte des cultures d'Amérique latine. Donc rendez-vous le 4 juillet, place des Orphelins à Strasbourg, pour ce festival Stras Latino.
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0: On va démarrer 40 minutes de tube à la suite dans un instant avec Lewis Capaldi sur Top Music. Midi et demi, d'abord c'est l'actu en Alsace, l'actu arrive dans 30 secondes.
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0: Il fait 33 degrés en ce moment à Strasbourg. La météo en Alsace, juste après l'actu en moins d'une minute avec Céline.
5: Du foot ce soir avec le deuxième match de la France à la Coupe du Monde, c'est à 23h contre l'Irak. La SNCF adapte toujours ses trains en raison de la canicule en ne faisant circuler que des rames climatisées dans le Grand Est. Consultez donc les horaires de train avant votre départ. Ce lundi, c'est la journée nationale du don d'organes et de greffes. 23 000 personnes sont actuellement dans l'attente d'une greffe en France. La base nautique de Colmar-Roussen restera exceptionnellement ouverte plus longtemps, ce soir et demain soir, jusqu'à 22h, dernière entrée à 21h. 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La Top Family, c'est entre 19h et 21h.
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0: Ouais, Céline, puisque tu parles de la Top Family, eh bien sachez que ce soir, Erwan recevra également Estelle et Sandra, créatrices de l'Empreinte Rouge, organisatrices de soirées libertines à Strasbourg. La Top Family, c'est ce soir, 19h, sur Top Music.
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0: L'Alsace toujours en vigilance orange, il va faire très chaud en ce lundi sur le Haut-Rhin, 37 degrés attendus cet après-midi à Mulhouse et Colmar. Il va d'ailleurs faire très chaud jusqu'à au moins dimanche sur le Haut-Rhin.
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0: On va démarrer 40 minutes de tube à la suite dans votre playlist Alsace avec Almost. C'est Lewis Capaldi qui arrive sur Top Music. 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

0: Luisa et Bleu Soleil sur Top Music. Cette semaine, je vous offre la voix des Forges et Céline est avec moi de Morgevillers. Bonjour Céline.
1: Bonjour Manu.
0: Alors Céline qui a envie de faire un tour justement à ces Voix des Forges, hein, ce festival Les Voix des Forges, donc à partir du 3 juillet. Céline, qui va t'accompagner?
1: Eh ben, ça va être soit mon mari, soit ma fille Lucie qui a découvert l'opéra grâce à vous.
0: Ah,
1: elle a déjà gagné des places à l'opéra de Strasbourg. Elle était enchantée, elle a adoré, donc peut-être que je retournerai avec elle aussi.
0: Génial, eh ben, super, très bien Céline. Alors le festival, je le rappelle, hein, La Voix des Forges, c'est un mélange d'air d'opéra, de standards de jazz, de chansons françaises et d'extraits de comédie musicale. Voilà, il y en a un petit peu pour tout le monde. Donc profite bien, tu peux choisir la soirée de ton choix, hein, vendredi 3, dimanche 5, jeudi 9, samedi 11 ou dimanche 12 juillet. Fais-toi plaisir Céline.
1: Eh ben super, je me réjouis d'avance. Un grand, grand merci à Top Music. Hein. C'est top, on découvre et on partage plein de moments familiaux grâce à vous.
0: Eh ben merci beaucoup. À bientôt Céline. Ciao, ciao.
1: À bientôt. Au revoir Manu.
0: D'autres places à gagner pour La Voix des Forges, évidemment, dans ce 10-14 toute la semaine. Et pour la suite, pour aller jusqu'à 13h, tiens, voici Samurai J. C'est Obsession dans votre playlist Alsace.

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La suite avec Sound of Legend.

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1: Les commerçants du centre-ville de Strasbourg vous donnent rendez-vous samedi pour la fête de l'été. Ce sera place Gutenberg, organisée par les Vitrines de Strasbourg. Cette animation marquera le lancement des soldes d'été. Au programme, il y aura une grande roue de la chance avec des milliers d'euros de cadeaux à gagner, des cartes cadeaux, des tickets de stationnement et de nombreuses surprises. Pour participer, il suffira de présenter un ticket de caisse du jour d'au moins 25 euros. Participez donc à cette grande fête de l'été des Vitrines de Strasbourg. Ce sera samedi de 14h à 18h, place Gutenberg.
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0: Il est quasiment 13h30, on va démarrer 40 minutes de tube à la suite dans un instant avec le nouveau Lewis Capaldi. Mais d'abord, c'est l'actu en Alsace en moins d'une minute.
1: L'Alsace, toujours placée en vigilance orange à la canicule, et le Bas-Rhin a aussi une vigilance jaune aux orages pour cette fin de journée. Les écoles s'adaptent à la température, c'est au cas par cas. Certaines seront fermées les après-midi, d'autres toute la journée. 13 personnes sont mortes ce week-end par noyade en France. Deux adolescents notamment se baignaient dans une zone interdite à la baignade dans le Doubs. Les autorités rappellent qu'il faut se baigner dans des zones surveillées par des maîtres nageurs. Sur la route, attention à ce chantier. Toute cette semaine, à l'échangeur Croix de la Harte à la hauteur de Sossheim pour la réfection d'une bretelle. 32 000 usagers empruntent quotidiennement la bretelle A35 Colmar vers A36 Belfort. Il risque donc d'y avoir des bouchons. Deuxième match de la France à la Coupe du Monde de foot ce soir. Après la victoire 3-1 face au Sénégal, les Bleus jouent leur deuxième match de groupe face à l'Irak à 23h.
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0: À Arenheim, le salon de coiffure Stéphanie recrute un coiffeur indépendant, homme ou femme. Le salon propose à la location un fauteuil pour professionnel à son compte, et vous vous connectez sur topmusic.fr bien sûr pour en savoir plus.
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0: L'Alsace toujours en vigilance orange, il va faire très chaud en ce lundi sur le Haut-Rhin, 37 degrés attendus cet après-midi à Mulhouse et Colmar. Il va d'ailleurs faire très chaud jusqu'à au moins dimanche sur le Haut-Rhin. Sur Top Music, on va démarrer 40 minutes de tube à la suite avec Stay Love, c'est le dernier Lewis Capaldi qui arrive. Et puis écoutez bien, le 4 juillet, vous allez pouvoir vous rafraîchir avec Top Music.
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Tiran sur ta musique avec caméra pour terminer le 10-14 de ce lundi. On se retrouve demain. Allez la France, hein, ce soir qui joue face à l'Irak. Ça démarre à 23h. Vous allez vous coucher tard. Et bien bonne soirée à vous. Voici Andrea Bocelli et David Guetta sur ta musique. À demain.

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1: Bienvenue, 14h sur Top Music. Nous sommes lundi, c'est Charlie avec votre playlist Alsace pour commencer une nouvelle semaine, 40 minutes à la suite. Dans un instant, Linkin Park. Et ce sera juste après l'hymne de la Coupe du Monde, Shakira et Burna Boy.

0: avec Charlotte Cardin à l'instant sur Top Music. Elle sera d'ailleurs à Colmar cet été.
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0: On va la retrouver à la Foire aux Vins. Ce sera le 6 août prochain pour Charlotte Cardin. 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Dans un instant, c'est la suite de votre playlist Alsace avec Ed Sheeran et Martin Garrix. Il y aura aussi Panic at the Disco sur Top Music.
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2: Le ciel à Haguenau va prendre des allures de spectacle géant samedi et dimanche à l'occasion de la fête aérienne. Pendant deux jours, passionnés d'avions et curieux pourront admirer les Warbirds mythiques, des avions historiques, des équipages de voltige de haut niveau et de nombreuses démonstrations aériennes spectaculaires. Vous découvrirez aussi l'hélicoptère Dragon 67 de la sécurité civile. Vous pourrez visiter le camp militaire reconstitué et rencontrer des régiments militaires. C'est la grande fête aérienne à Haguenau, samedi et dimanche.
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0: On va redémarrer 40 minutes avec votre playlist Alsace sur Top Music. Il y aura Lewis Capaldi. La météo également toujours chaude et voici l'info de la région avec la rédac en moins d'une minute.
1: L'Alsace toujours placée en vigilance orange à la canicule et le Bas-Rhin a aussi une vigilance jaune aux orages pour cette fin de journée. Les écoles s'adaptent à la température, c'est au cas par cas. Certaines seront fermées les après-midi, d'autres toute la journée. 13 personnes sont mortes ce week-end par noyade en France. Deux adolescents notamment se baignaient dans une zone interdite à la baignade dans le Doubs. Les autorités rappellent qu'il faut se baigner dans des zones surveillées par des maîtres nageurs. Sur la route, attention à ce chantier. Toute cette semaine, à l'échangeur Croix de la Harte à la hauteur de Sossheim pour la réfection d'une bretelle. 32 000 usagers empruntent quotidiennement la bretelle A35 Colmar vers A36 Belfort. Il risque donc d'y avoir des bouchons. Deuxième match de la France à la Coupe du Monde de foot ce soir. Après la victoire 3-1 face au Sénégal, les Bleus jouent leur deuxième match de groupe face à l'Irak à 23h.
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1: La mairie de Strasbourg a officiellement dévoilé ses projets pour les prochaines animations estivales. Parmi les nouveautés présentées, le retour du son et lumière place de la cathédrale, un spectacle qui a nécessité un investissement de plusieurs dizaines de milliers d'euros. Les précisions du premier adjoint à la mairie de Strasbourg, Mathieu Kahn.
3: C'est aussi pour ça que c'est un spectacle qui, nous l'espérons, rencontrera son public, mais qui est une première pierre, puisque c'est quelque chose, un marché que nous avons lancé très rapidement et que nous avons positionné à ce montant-là parce qu'il nous permettait de passer, c'est un peu technique, mais il nous permettait de passer par un marché à procédure adaptée et non pas par un appel d'offres qui, dans le délai imparti, était juste impossible à tenir.
1: Et tout le programme des animations estivales, c'est bien sûr sur strasbourg.eu.
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0: Les fortes chaleurs sont au moins attendues jusqu'à mercredi en Alsace. Donc demain, on aura une belle journée ensoleillée, oui, certes. Mais le matin, déjà 23 degrés pour se réveiller. Il ne fera d'ailleurs pas moins frais la nuit. Et dans l'après-midi, comptez jusqu'à 37 à Haguenau et Colmar. 38 degrés maxi à Strasbourg.
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0: Lewis Capaldi sur Top Music pour démarrer une nouvelle session de 40 minutes avec votre playlist Alsace. On l'écoute très vite aux côtés d'Imagine Dragons. Bon après-midi.
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0: Sur Top Music, c'est 40 minutes avec votre playlist Alsace. Dans un instant, Taylor Swift. Il y aura aussi James Arthur après celle que vous allez voir à la Foire au Vin cet été. Vous gagnez vos places d'ailleurs dès 16h. C'est Mickey sur Top Music. Voici, ça pique un peu quand même.
1: Oh.

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1: On se fait plaisir en ce lundi après-midi à 15h sur Top Music, votre playlist Alsace 40 minutes à la suite avec The Cardigans. Et ce sera juste après le duo de DJ français Offenbach qui remixe Star Sailor, c'est Forte de Flore.

Allez, on est tous avec les Bleus ce soir, le deuxième match de l'équipe de France à la Coupe du Monde avec l'Irak hein, en adversaire. Coup d'envoi à 23h par contre, donc demain, on est d'accord que ça va être compliqué d'aller au boulot en se couchant aussi tard. Bon allez les Bleus, ça vaut le coup de veiller. Et en attendant le match ce soir, voici Laurine après Sound of Legends sur Top Music.

0: Top Music, c'est Charlie, je vous parlais du match des Bleus à l'instant.
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0: C'est ce soir hein, à 23h face à l'Irak. 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Et puis avant de les retrouver, on écoute Gillo avec David Guetta, c'est la suite de votre playlist Alsace. Il y aura aussi Tame Impala et Jenny sur Top Music.
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2: Les commerçants du centre-ville de Strasbourg vous donnent rendez-vous samedi pour la fête de l'été. Ce sera Place Gutenberg, organisée par les Vitrines de Strasbourg. Cette animation marquera le lancement des soldes d'été. Au programme, il y aura une grande roue de la chance avec des milliers d'euros de cadeaux à gagner, des cartes cadeaux, des tickets de stationnement et de nombreuses surprises. Pour participer, il suffira de présenter un ticket de caisse du jour d'au moins 25€. Participez donc à cette grande fête de l'été des Vitrines de Strasbourg. Ce sera samedi de 14h à 18h, Place Gutenberg.
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0: Dans un instant sur Top Music UGEL. C'est la suite de votre playlist Alsace après la météo et l'info de la région avec la rédac en moins d'une minute.
1: Du foot ce soir avec le deuxième match de la France à la Coupe du Monde, c'est à 23h contre l'Irak. La SNCF adapte toujours ses trains en raison de la canicule en ne faisant circuler que des rames climatisées dans le Grand Est. Consultez donc les horaires de train avant votre départ. Ce lundi, c'est la journée nationale du don d'organes et de greffes. 23 000 personnes sont actuellement dans l'attente d'une greffe en France. La base nautique de Colmar-Roussen restera exceptionnellement ouverte plus longtemps ce soir et demain soir jusqu'à 22h, dernière entrée à 21h. 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La Top Family, c'est entre 19h et 21h.
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1: La mairie de Strasbourg a officiellement dévoilé ses projets pour les prochaines animations estivales. Parmi les nouveautés présentées, le retour du son et lumière, place de la cathédrale, un spectacle qui a nécessité un investissement de plusieurs dizaines de milliers d'euros. Les précisions du premier adjoint à la mairie de Strasbourg, Mathieu Kahn.
3: C'est aussi pour ça que c'est un spectacle qui, nous l'espérons, rencontrera son public, mais qui est une première pierre, puisque c'est quelque chose, un marché que nous avons lancé très rapidement et que nous avons positionné à ce montant-là parce qu'il nous permettait de passer, c'est un peu technique, mais il nous permettait de passer par un marché à procédure adaptée et non pas par un appel d'offres qui, dans le délai imparti, était juste impossible à tenir.
1: Et tout le programme des animations estivales, c'est bien sûr sur strasbourg.eu.
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0: Les fortes chaleurs sont au moins attendues jusqu'à mercredi en Alsace. Donc demain, on aura une belle journée ensoleillée, oui, certes. Mais le matin, déjà 23 degrés pour se réveiller. Il ne fera d'ailleurs pas moins frais la nuit. Et dans l'après-midi, comptez jusqu'à 37 à Haguenau et Colmar. 38 degrés maxi à Strasbourg.
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0: Bon après-midi avec votre playlist Alsace sur Top Music. Dans un instant, UGEL avec Solto. On vient également avec un énorme classique de Coldplay.
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Avec Bruno Mars à l'instant sur Top Music, 3 concerts pour lui ce week-end au Stade de France. Même si il y avait pas mal de monde qui était assez déçu de la scène. Hein. C'est vrai que bon, la scène était un poil petite peut-être pour le Stade de France. Vous y étiez, mais d'ailleurs n'hésitez pas à nous faire un petit retour hein, sur les réseaux Top Music pendant qu'on écoute Evanescence. Et juste après, il y aura Eric Prydz sur Top Music.

0: très bon après-midi sur Top Music. On fait le point sur toute l'actu dans la région en moins d'une minute avec Martin.
1: Sans doute un drame lié à la canicule. Deux enfants de 2 et 4 ans ont été retrouvés morts dans une voiture à Carpentras dans le Vaucluse cet après-midi. Le véhicule était garé sur le parking d'une résidence. Une enquête a été ouverte pour identifier les parents. 49 départements sont donc toujours en vigilance rouge canicule en France. Aujourd'hui, au total, ce sont 35 millions de Français qui sont concernés. Ce lundi qui pourrait tout simplement devenir la journée la plus chaude de l'histoire en France. 40 degrés ont été dépassés aujourd'hui dans plusieurs départements comme la Vienne, le Cher ou la Creuse. Le Bas-Rhin et le Haut-Rhin sont toujours en vigilance orange. En football, l'équipe de France dispute son deuxième match à la Coupe du Monde de football. Ce soir, les Bleus qui affrontent l'Irak à 23h, rencontre qui pourrait être interrompue par les orages à Philadelphie. En cas de victoire, les Bleus seront qualifiés pour les 16e de finale.
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0: Il est 16h sur Top Music, nouvelle semaine. Salut Martin.
1: Salut Estelle.
0: On a des kits apéro Bully pour vous. Vous nous appelez maintenant au 03-88 pour gagner vos kits apéro. Ça va être génial ce qu'il y a dedans. En plus, appelez-nous tout de suite. Voici Shakira.

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1: On va écouter The Second Voice pour la suite de votre playlist Alsace. 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Écoutez-nous entre 16h et 19h. 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
1: Ils sont trop bons. Il y a les normaux aussi. Enfin, en fait, ils sont tous bons, les Bully. Il y a les italiennes, saveur italienne. Il y a aussi des entrées pour la Fabrica Bretzel et d'autres surprises à gagner. Donc, on est par téléphone avec Priscilla de Dabo. Salut, Priscilla.
3: Salut, Estelle. Salut, Martin.
2: Salut, Priscilla.

0: celui-là.
1: Priscilla, j'ai une petite question apéro pour toi. Bah ouais, pour essayer de remporter ton fameux kit. Écoute bien déjà ce son. C'est le son magnifique de quoi ça déjà?
2: Une bouteille de crémant.
1: Bah oui. Alors, quand on fait sauter... Quand on fait sauter le bouchon d'une bouteille de crémant ou de champagne, celui-ci peut atteindre la vitesse d'une voiture sur l'autoroute. Est-ce que c'est vrai ou faux? Le bouchon.
2: Oui.
1: Toi, tu dirais oui, oui. Eh bien, c'est la bonne réponse.
0: Bravo,
1: il peut monter jusqu'à 100 km/h si la bouteille est chaude ou secouée. Le bouchon, c'est énorme. 100 km/h. En moyenne, un bouchon que tu fais péter, c'est 40 km/h en temps normal. Donc, vraiment, évitez de viser quelqu'un quand vous le faites.
0: Oui, bah c'est rare. Vraiment que tu l'aimes pas. Mais
1: enfin, ça peut arriver que tu te prennes un bouchon de crémant sur le nez. Hein.
0: Et alors, pour la
1: petite histoire, Priscilla, si tu veux un peu te la raconter comme ça autour de tes convives, quand tu ouvres ta bouteille de crémant, tu peux dire donc 40 km/h le bouchon et les bulles dans le verre, elles sont à 0,5 km/h. Voilà, okay. Tu vois ?
2: Merci.
1: Bah voilà. Bon, là tu vas me dire, écoute, je préfère la bière, Estelle, arrête de m'embêter avec tes trucs sur le crémant.
2: Non, le crémant plutôt.
1: Ah bah voilà, tu vois, maintenant tu sais tout. Donc c'est pour voilà. Toi le kit apéro de Bretzel Bully, bravo. Il y en aura encore deux à gagner demain, mercredi, jeudi, vendredi. Donc n'hésitez pas, écoutez-nous bien entre 16h et 19h. Voici Second Voice sur Top Music.

0: va écouter Miles Smith et Niall Horan pour la suite. Si vous pensiez que le plus grand défi d'un concert, c'était de réussir à choper un ticket sur Internet, eh bien, détrompez-vous. Le vrai boss de fin, c'est la vessie. Et ouais, je vous explique. La chanteuse Olivia Rodrigo, vous connaissez Olivia Rodrigo, c'est elle. Elle a été en interview il y a très récemment et elle a confié être gênée par des odeurs d'urine de ses fans du premier rang.
1: Ah bon ?
0: Alors, j'ai halluciné. En fait, pour garder leur place tout devant, au plus près de leur idole, certains fans ont trouvé la solution ultime, mais pas très glamour, de porter des couches pour adultes.
1: Ah, c'est vrai ?
0: Oui, et c'est une vraie chose. C'est une vraie tendance chez les Swifties, notamment, donc les fans de Taylor Swift, ou les fans d'Olivia Rodrigo. Et les stars sont carrément gênées de sentir ça sur scène. Elles ont les odeurs.
1: Tu veux dire avec les fortes chaleurs en ce moment, c'est sûr.
0: Non mais c'est horrible. Donc on salue l'engagement des fans, hein, mais par pitié pour vos voisins de fosse et pour les narines des artistes, arrêtez ça tout de suite.
1: Non mais venez à...
0: Allez,
1: je comprends pas, c'est que si t'es à plusieurs. Oui, alors c'est vraiment pour ceux qui viennent seuls. Parce que si t'es à plusieurs, bah, tu gardes ta place, tu demandes à ton pote qui te garde ta place.
0: Bah, je sais pas trop comment ça se passe.
1: Je vais en parler.
0: J'ai jamais été tout devant, moi.
1: Je vais en parler avec Julia, qui fait partie de notre équipe, qui est fan d'Olivia Rodrigo.
0: Demande-lui, ouais. Voilà. En tout cas, c'est un truc de fou et c'est une réalité. Donc, les fans mettent des couches pour ne pas se faire voler leur place. On revient avec le trafic sur Top Music et Miles Smith.
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1: Avec aucun événement particulier à signaler, Estelle, sur les routes cet après-midi.
0: On va écouter un classique de David Guetta qu'on écoute rarement, je l'adore personnellement. Il date de 2004, allez je vous laisse réfléchir si vous le retrouvez. Mais d'abord c'est Miles Smith et Niall Horan dans votre playlist Alsace. On écoutera aussi Angèle et Justice juste après. Très bon après-midi sur Top Musique.

0: Sur Top Musique, on va écouter un titre de 2004. Est-ce que tu t'en rappelles de ce titre? C'est un des tout premiers tubes de David Guetta.
1: Bien sûr, je m'en rappelle.
0: Un des tout premiers immenses succès de
1: David Guetta. J'avais découvert en vacances.
0: C'était The World Is Mine. Tu faisais quoi alors en vacances?
1: J'étais en Tunisie, figure-toi, à la belle époque.
0: En Tunisie?
1: En Tunisie, c'était de mes premières vacances après le bac.
0: Ok, ouais. Et donc t'as trémoussé ton boule sur The World Is Mine?
1: Sur David Guetta.
0: Est-ce que tu pourras le refaire là maintenant?
1: Alors non.
0: Bon, j'aurais essayé. En tout cas, vous avez le droit de trémousser votre boule, comme on dit. Non, c'est que moi qui dis ça en fait. Dans votre voiture, il n'y a aucun problème. Voici David Guetta et J.D. Davis sur Top Musique.

0: très bon après-midi sur Top Music. On fait le point sur la météo dans la région pour demain, juste après l'actu, en moins d'une minute avec Martin.
1: Le réseau de transport en commun Solea sera gratuit demain mardi à Mulhouse, conséquence d'un épisode de pollution aux particules fines dans l'agglomération mulhousienne. Les bus tramway et tram-train seront ainsi gratuits demain. Les parents de l'école élémentaire d'Ungersheim ont manifesté ce matin en raison des violences commises par deux élèves, des mineurs atteints de troubles du comportement qui se livrent à des faits de violence physique et verbale régulièrement selon ses parents. Ils appellent à prendre des mesures pour protéger leurs enfants. On apprend ce mardi la disparition de Gesh Pathy, la célèbre interprète du morceau Étienne est morte à l'âge de 80 ans. En football, l'équipe de France dispute son deuxième match à la Coupe du Monde de football. Ce soir, les Bleus qui affrontent l'Irak à 23h, rencontre qui pourrait être interrompue par les orages. En cas de victoire, les Bleus seront qualifiés pour les 16e de finale.
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0: Toujours cette alerte orange canicule dans le Haut-Rhin qui va durer jusqu'à vendredi soir au moins. On démarre la journée de demain avec 22 degrés au petit matin, on ne descendra pas en dessous. L'après-midi, sans grande surprise, on va avoir très chaud puisqu'on aura 35 degrés à Colmar et Guebwiller.
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0: On va écouter Lewis Capaldi, Almost pour la suite de votre playlist Alsace. On revient avec le trafic aussi dans moins de 5 minutes.
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1: Ça roule bien sur les routes en Alsace, sans doute en raison de la canicule. Vous restez chez vous, vous êtes nombreux à faire du télétravail et ça se ressent, vous n'êtes pas très nombreux cet après-midi.
0: Avec toi Martin, l'insolite, le plus fervent supporter de l'Allemagne au Mondial. On va en parler juste après Lewis Capaldi dans votre playlist Alsace sur Top Musique.

0: Très bon après-midi sur Top Music.
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2: Estelle, la Coupe du Monde de football se poursuit avec évidemment le match qu'on attend tous, le deuxième match de l'équipe de France face à l'Irak ce soir. Et ce week-end, l'Allemagne a assuré sa qualification pour les 16e de finale après une belle victoire 2-1 face à la Côte d'Ivoire.
0: C'est l'hymne allemand.
2: C'est l'hymne allemand. Et alors figure-toi qu'on en a trouvé un qui est hyper content de cette nouvelle. C'est le plus fervent supporter de la Mannschaft, c'est le surnom de l'équipe allemande. Il s'appelle Amjad et ce fan de l'Allemagne ne vit pas du tout en Allemagne, Estelle. Il vit au Bangladesh. Un agriculteur de 72 ans qui a décidé de montrer son amour pour l'équipe allemande à l'occasion de la Coupe du Monde. Qu'est-ce qu'il a fait, cet agriculteur? Tiens-toi bien, il a déployé un drapeau allemand de 7,5 km de long. Pas 7 mètres de long, 7,5 km de long dans son champ.
0: Mon Dieu.
2: Il a un champ immense. Alors Amjad respecte ses traditions depuis la Coupe du Monde 2006 puisqu'il raconte être tombé amoureux du jeu de la Mannschaft il y a 20 ans. Et à chaque mondial, il déploie un drapeau allemand dans son champ, de plus en plus long à chaque Coupe du Monde. Mais en fait, l'histoire, elle est très émouvante parce qu'au-delà de l'attrait pour le football, si Amjad a une raison d'aimer l'Allemagne et qui explique son amour en fait de l'équipe allemande, c'est qu'en 2004, il était gravement malade et il explique qu'il a réussi à guérir en prenant un médicament allemand.
0: Ah,
2: et en fait,
0: d'accord.
2: Il est extrêmement reconnaissant envers l'Allemagne. Il regarde tous les matchs de l'équipe d'Allemagne depuis 2004. Et pour déployer ce drapeau allemand de 7,5 km de long, il a déboursé 7000 euros. 7000 euros au Bangladesh, c'est énorme. C'est énorme.
0: Incroyable.
2: Pour y parvenir, il a carrément vendu une partie de ses terres pour déclarer son amour à l'équipe allemande.
0: Bon, bah tant mieux, au moins on en parle. Hein.
2: Ce qui est génial, c'est que son amour a été repéré par l'ambassade d'Allemagne au Bangladesh et ils ont décidé d'en faire un membre d'honneur de l'ambassade. Donc il est invité à l'ambassade pour regarder les matchs de l'équipe d'Allemagne, donc ça c'est super. Mais son rêve ultime, c'est d'assister un jour à un match de l'équipe d'Allemagne. Donc on espère qu'il sera repéré par l'équipe allemande et qu'il sera invité un jour à venir voir un match en Allemagne.
0: Mais t'imagines un drapeau de 7 km?
2: Mais c'est énorme.
0: J'arrive même pas à...
2: 7 km, c'est en gros, c'est Strasbourg-Vendenheim, quoi.
0: J'arrive même pas à imaginer à quoi ça peut ressembler. Incroyable. Mais du coup, on comprend mieux pourquoi.
2: Un amour inconditionnel.
0: Oh, c'est magnifique. Si mon mari pouvait me faire ça.
2: Un drapeau immense, un drapeau sur la façade de ton immeuble.
0: Je t'aime, Estelle. Tu vois, ça, ce serait un bel amour. Voici Zayn dans votre playlist Alsace.

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2: Une automobiliste de 44 ans est morte dans un violent accident de la route à Vennesvillers la nuit dernière. Elle a été percutée par une voiture arrivant dans le sens inverse. Elle était en présence de sa famille dans le véhicule. 5 personnes ont été blessées, dont un enfant de 13 ans. Une manifestation a eu lieu à Petit Landau cet après-midi. Le collectif Y a pas moyen appelle à dénoncer l'installation programmée d'un data center du géant Microsoft dans la commune orinoise. L'association dénonce l'impact environnemental du projet. La mairie de Strasbourg a officiellement dévoilé ses projets pour les prochaines animations estivales. Parmi les nouveautés présentées, le retour du son et lumière place de la cathédrale. Un spectacle qui a nécessité un investissement de plusieurs dizaines de milliers d'euros. Les précisions du premier adjoint à la maire de Strasbourg, Mathieu Kahn.
3: Alors, on est sur un budget global sur la programmation estivale qui est d'environ 800 000 euros, dont 216 000 euros hors taxes pour le spectacle de la cathédrale. C'est aussi pour ça que c'est un spectacle qui, nous l'espérons, rencontrera son public, mais qui est une première pierre, puisque c'est quelque chose, un marché que nous avons lancé très rapidement et que nous avons positionné à ce montant-là parce qu'il nous permettait de passer, c'est un peu technique, mais il nous permettait de passer par un marché à procédure adaptée et non pas par un appel d'offres qui, dans le délai imparti, était juste impossible à tenir.
2: Tout le programme des animations estivales sur le site strasbourg.eu. En football, l'équipe de France dispute son deuxième match à la Coupe du Monde. Ce soir, les Bleus qui vont affronter l'Irak à 23h en cas de rencontre. En cas de victoire, les hommes de Didier Deschamps seront qualifiés pour les 16e de finale.
0: Premier sur la région.
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1: Il est 17h sur Top Musique, c'est bientôt l'apéro avec les bretzels Belly, les bretzels qui font craquer l'Alsace. On vous offre vos places pour la foire au vin et aujourd'hui c'est Charlotte Cardin et Assaf Avidam. Allez, je recommence. Aujourd'hui, c'est Charlotte Cardin et Assaf Avidam qu'on vous offre. Appelez-moi maintenant au 03 8x8. Voici Martin Garrix.

0: On va écouter Alex Warren pour la suite de votre playlist Alsace. Et toute la semaine, on vous offre vos places pour la foire au vin de Colmar. Franchement, c'est un super cadeau qu'on a pour vous. Je prends les deux premiers appels. Et elles ont été les plus rapides. On accueille d'abord Charline de Geispolsheim. Salut Charline.
1: Salut.
0: Et avec toi, on a Elia de Bischofen. Bonjour Elia.
2: Bonjour Christelle.
0: Oula, il y a des travaux chez toi Elia ou c'est quoi le...
2: Non, je viens de rentrer dans le garage.
0: Ah voilà, ok. Bon, en tout cas, Charline, Elia, vous faites quoi le 5 août?
2: Ah bah écoute, on a envie d'aller à la foire au vin.
1: Ouais, c'est ça exactement.
0: Donc vous n'avez rien de prévu pour l'instant?
2: Rien de prévu.
0: Eh bien, non. Écoutez ça. C'est pour vous, bravo. Charlotte Cardin. Ouais, Charlotte Cardin et Assaf Avidan. Alors en plus, la première partie, elle est cool, hein. Franchement, Assaf Avidan, ouais. C'est chouette. Et toutes les deux, vous m'avez dit, vous adorez Charlotte Cardin, c'est ça?
2: C'est ça, ouais, ouais. Tout à fait. On
0: bon, bah génial. Bah, je compte sur vous pour nous prendre des photos, des vidéos, nous envoyer ça. Profitez à fond, c'est pour vous, mercredi 5 août, à la Foire au Vin de Colmar. Merci les filles et bonne soirée.
1: Merci à merci toi, beaucoup. Bonne soirée.
0: Et tous les jours, on vous offre vos places pour la foire au vin. Vous allez pouvoir en gagner demain, mercredi. Voici Alex Warren.

0: On va écouter Sound of Legend pour la suite. Mais avant ça,
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2: Comme chaque été, Estelle, la mairie de Strasbourg va nous proposer des films à voir en plein air. Est-ce que tu as déjà vu des films en plein air à Strasbourg?
0: Pas encore. Et c'est où? C'est souvent...
2: En fait, c'est dans des lieux
0: dans
2: différents.
0: Dans les parcs du Aéritz.
2: Par exemple, ce sera le cas sur 9 sites strasbourgeois cet été, avec 9 séances gratuites proposées en juillet et en août. Alors, il y a plein de films qui sont proposés. Je t'en ai sélectionné quelques-uns. Le 3 juillet, un film que tu adores, je crois, Thelma et Louise.
0: Ah ouais, j'adore ce film, ouais.
2: Ça, c'est diffusé au parc du Aéritz.
0: Trop bien.
2: Le film d'animation Dragon, pour les plus jeunes, sera projeté au parc de la Bergerie le 10 juillet. Le 17 juillet, soirée, hommage à Marjane Sartrapi, qui est récemment décédée, avec la projection du film Persepolis, ça ce sera au Jardin des Deux Rives. Et alors, le 31 juillet, ça c'est mon coup de cœur, place Henriville, avec un rendez-vous à ne pas rater de ce film.
0: E.T.
2: téléphone maison.
0: Non mais alors moi ça me pose un problème ton 31 juillet parce que il y a le groupe Red Light Dreams qui est mon groupe à voir à Brumath en concert.
2: C'est à quelle heure?
0: Bah le soir.
2: Donc, peut-être que l'un n'empêche pas l'autre.
0: Donc tu arrêtes de faire la promotion d'autre chose si tu veux bien.
2: Peut-être qu'on peut tout enchaîner.
0: Peut-être.
2: En tout cas il y a E.T. qui est diffusé le 31 juillet. Le 21 août, un de mes films coup de cœur, Forrest Gump, ça c'est au Parc des Romains. Et puis, un film de légende pour finir la saison du cinéma en plein air, ce sera le 28 août au Parc du Aéritz.
0: Ennio Morricone.
2: Exactement, le western, Il était une fois dans l'Ouest. Voilà, il y a une programmation qui est très riche pour le cinéma en plein air. Franchement, c'est des super moments à passer entre potes ou en famille, dans des lieux qui n'ont pas l'habitude d'accueillir évidemment des séances de cinéma. Franchement, c'est des bons plans pour des petites sorties estivales.
0: C'est
2: en plus,
0: génial.
2: C'est bien, tu vois, le soir, quand ça se rafraîchit un peu, tu vas te mettre sur une pelouse, tu fais un petit pique-nique avec tes copains et tu regardes un bon film.
0: Ouais, bah tu vois, ça nous a bien plombé l'ambiance, cette musique. Merci, Martin. Ça nous donne plutôt envie, je sais pas, de marcher tout doucement.
2: Et de dégainer
0: l'âme en peine.
2: Un Colt.
0: Exactement. On revient avec le trafic sur Top Music et Sound of Legend.
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2: Ça se passe bien sur les routes en Estelle.
0: En Estelle.
2: En Alsace, pardon.
0: Non, mais,
2: ouais, t'es tellement belle, tu pourrais être une région, toi.
0: Oh, mais c'est beau ce que tu me dis là. Merci, Martin. J'en rougis. On écoute Sound of Legend tout de suite sur Top Musique.

Sur Top Music, on s'écoute maintenant une pépite des années 90, un classique. Je sais que vous allez adorer, que vous allez kiffer, que vous allez même monter le son peut-être dans votre voiture. J'espère aussi que vous avez la clim, hein, maintenant que j'y pense, si vous êtes dans votre voiture. On écoute All Saints Per Shores dans votre playlist Alsace.

0: Très bon début de soirée sur Top Music, l'info dans 30 secondes.
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5: Sans doute un drame lié à la canicule cet après-midi. Deux enfants de 2 et 4 ans ont été retrouvés morts dans une voiture à Carpentras dans le Vaucluse. Le véhicule était garé sur le parking d'une résidence. Une enquête est ouverte pour identifier les parents. C'est dans ce contexte que l'on apprend que 54 départements seront en vigilance rouge canicule en France demain. Le Bas-Rhin et le Haut-Rhin seront toujours en alerte orange. Une centaine de caravanes se sont installées illégalement depuis hier aux abords du terrain de football à Sande. 25 gendarmes ont été à la rencontre de ces gens du voyage pour négocier leur départ. On apprend ce mardi la disparition de Gueche Paty, la célèbre interprète du morceau Étienne, morte à l'âge de 80 ans. En football, France-Irak, deuxième match des Bleus à la Coupe du Monde de football. C'est ce soir à 23h. En cas de victoire, les hommes de Didier Deschamps seront qualifiés pour les 16e de finale.
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0: Toujours cette alerte orange canicule dans le Haut-Rhin qui va durer jusqu'à vendredi soir au moins. On démarre la journée de demain avec 22 degrés au petit matin. On ne descendra pas en dessous. L'après-midi, sans grande surprise, on va avoir très chaud puisqu'on aura 35 degrés à Colmar et Guebwiller.
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0: Le nouveau Lewis Capaldi qu'on écoute dans un instant, juste après le trafic, dans moins de 5 minutes.
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28: Pas de trafic à signaler, enfin pas de trafic, si, il y a du trafic, mais il n'y a pas de problème. En tout cas, sur les routes en Alsace, ça se passe bien.
4: On va jouer au duel des champions dans 5 minutes, mais tout de suite, c'est le nouveau Lewis Capaldi.

0: On va écouter David Guetta et Gillo pour la suite de votre playlist Alsace.
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0: Et on joue au duel des champions. On accueille deux petits nouveaux. Là, c'est un nouveau duel. Alors, il a déjà joué avec nous. C'est Jérémy de Caltenouz. Salut Jérémy.
2: Bonjour à tous.
0: Donc toi, tu connais le principe, c'est bon?
2: Oui.
0: Face à toi.
2: J'ai déjà joué, mais ça n'a pas été super concluant les dernières fois.
0: Bah écoute, on croise les doigts pour toi cette fois-ci. Il n'y a pas de raison, hein, jamais 203. Donc là, c'est la troisième fois que tu tentes. Ça risque de passer. On a face à toi une toute petite nouvelle. Viviane de Lingolsheim. Salut Viviane.
3: Bonjour l'équipe.
0: Donc toi, tu connais le jeu parce que tu nous écoutes absolument tous les jours, mais tu n'y as jamais joué.
3: C'est ça, oui.
0: Eh ben, on va te laisser t'imprégner un petit peu de tout ça, parce qu'on va commencer avec donc Jérémy de Caltenouz. Jérémy, tu as 20 secondes pour répondre à un maximum de questions que Martin te pose. C'est parti.
4: Qui sont Gaspard, Melchior et Balthazar?
2: Les rois mages.
4: Dans quelle ville alsacienne peut-on visiter la petite Venise?
2: Colmar.
4: Dans quel pays paye-t-on en yens?
2: Japon.
4: Dans quel pays se trouve l'université d'Harvard?
2: En Angleterre.
4: Quel est le nom de l'actuel pape?
2: Léon.
0: Ouais, c'est le nom.
4: Allez, mais... c'est le nom, je te l'accorde. Ok, c'était Léon 14. Léon. Et Harvard, c'est aux États-Unis.
0: Ça fait 4. Ah,
4: ça fait 4 points. C'est pas mal, hein, Jérémy, c'est pas mal, 4 points.
0: C'est très bien. Alors, Viviane, 4 points, c'est ce que tu vas devoir au moins égaler en 20 secondes. C'est parti.
4: Quel sport pratiquait Alain Prost?
3: Le football.
4: Sur quel continent se trouve la Tanzanie?
3: L'Afrique.
4: Quelle Alsacienne a été Miss France en 2011?
3: Aucune idée, je passe.
4: Pour quel rôle d'agent secret a été connu Daniel Craig?
3: James Bond.
4: De quelle religion le Dalai Lama est-il le représentant?
3: Bouddhisme.
4: Ouais, mais ça fait que 3.
0: Ça fait que 3, ça ne suffira pas, malheureusement.
4: Oui, c'était la Formule 1, Alain Prost et Delphine Vespizer, la Miss France, élue en 2011.
0: Okay. Et oui, et on a un nouveau gagnant, c'est Jérémy de Caltenouz. Bravo Jérémy. Alors Viviane, tu rejoues quand tu veux, hein, y a pas de raison. Regarde, Jérémy, il a tenté plusieurs fois, et ça a marché. Jérémy, tu as 100 euros aujourd'hui. Est-ce que tu les remets en jeu et tu tentes les 200 euros demain?
2: Ouais, ce sera demain. On va essayer d'atteindre le premier palier.
0: Yes, il est joueur, ça c'est bien, super. Jérémy, si vous voulez l'affronter demain, Jérémy de Caltenouz, et que vous voulez le battre à plate couture, oui, j'essaye de mettre un peu de suspense, ouais, d'enjeu. 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
2: Le réseau de transport en commun Solea sera gratuit demain mardi à Mulhouse, conséquence d'un épisode de pollution aux particules fines dans tout le département haut-rhinois. Les bus, tramways et tram-train seront gratuits demain à Mulhouse. Le Haut-Rhin justement et le Bas-Rhin qui seront à nouveau en vigilance orange canicule demain. 54 départements seront par ailleurs en vigilance rouge demain en France. Il s'agit d'un record. Coup de tonnerre au Royaume-Uni, le Premier ministre Keir Starmer a présenté sa démission au roi Charles III ce matin. Le chef du gouvernement qui a été fragilisé depuis la défaite de son parti aux dernières élections législatives. Nouvelle étape pour les Bleus à la Coupe du Monde de football. Ce soir, la France fait face à l'équipe d'Irak, nouvelle venue au Mondial. Après un premier match réussi face au Sénégal mardi dernier, la France doit désormais se qualifier pour les 16e de finale. Une formalité selon Arnaud Ramsey, journaliste sportif.
3: C'est une des rares équipes qui n'a jamais participé à la Coupe du Monde, comme le Curaçao. Là, ça va être leur première. L'équipe d'Irak, c'est la totale inconnue. Heureusement, Didier Deschamps a envoyé son staff les observer, donc a priori, je veux pas dire qu'il n'y a pas photo, parce que je méfie de les grandes nations ne gagnent plus 3, 4, 5-0, en tout cas c'est rare dans les grandes compétitions, mais alors si l'Irak arrive à se distinguer, tant mieux, hein, mais alors ce serait une immense surprise contre la France.
2: L'équipe de France qui joue face à l'Irak ce soir à 23h en cas de victoire qualification donc pour les 16e de finale. Et puis à suivre également ce soir Argentine-Autriche à 19h, à 2h du matin la Norvège opposée au Sénégal et à 5h la Jordanie qui fera face à l'Algérie.
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1: Il est 18h sur Top Music, c'est bientôt l'apéro avec les bretzels Belly, les bretzels qui font craquer l'Alsace. Demain, Top Music organise un braquage. Ouais, je vous explique tout dans deux minutes. Mais d'abord, c'est Temper City dans votre playlist Alsace.

0: On va écouter One Republic pour la suite. 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
0: 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Ne faites pas comme Aurélie de Vestouz qui n'a même pas répondu au téléphone ce matin.
1: Là, Aurélie.
0: La malheureuse. Si elle nous écoute, là, elle doit se dire ouais, bah, merci.
1: Elle doit s'en mordre les doigts.
0: Merci de remuer encore le couteau dans la plaie. Bah oui, mais bon, en même temps. Donc, voilà, vous faites ça tout de suite et peut-être que ce sera pour vous. Pour vous, c'est. Rappelle-moi le montant.
1: 5 300 euros.
0: 5 300 euros. Au cas où vous n'aviez pas entendu. On écoute Ed Sheeran et tout de suite, voici One Republic dans votre playlist Alsace.

0: On va écouter Shakira, comme ça on se met bien dans l'ambiance de la Coupe du Monde ce soir avec notre fameux France-Irak à 23h. Oh là là, qu'est-ce qu'on se réjouit. En attendant, on revient avec le trafic sur Top Music.
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2: Le festival Summer Dream débarque à Fürdenheim les 26 et 27 juin. Il s'agit de la première édition de ce festival dédié à la musique. Le vendredi 26 juin, ce sera soirée électro avec de grands noms. Joachim Garraud, ex-producteur de David Guetta, mais aussi Chris Willis, le chanteur de Guetta. Demain, le samedi 27 juin, place à la soirée Forever Young. Une soirée avec 6 heures de son, années 80, 90, 2000. Là, on va se régaler avec sur scène des stars des années 80, comme la chanteuse Sabrina, Mario, des Mille et Images, N Masterboy, Béatrix Delgao. Ça va se passer à Fürdenheim. 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
2: Prudence sur la D1422 à Célestat en raison de la panne d'un engin agricole. La circulation se fait actuellement en alternance.
34: On va écouter Taylor Swift avec mon titre préféré, c'est Elizabeth Taylor dans un instant. Mais tout de suite, la Coupe du Monde avec Shakira et Burna.

0: The Fame arrive pour la suite de votre playlist Alsace.
1: Le chiffre d'Estelle.
0: Eh oui, j'ai un petit chiffre pour vous. Je vous laisse entre les mains de Martin pour essayer de trouver de quoi
2: il s'agit. Je vais faire le représentant de tous ceux qui nous écoutent.
0: Exactement. 40% des adultes dorment avec...
2: un doudou.
0: Bah ouais.
2: Et okay. Voilà les gars, oh allez. Donc on va vous allez, alors ce que vous allez faire, vous venez tous aux deux avenues d'Alsace et vous allez tous klaxonner en bas pour me féliciter là.
0: Ah, c'est clair, mais c'est un truc de ouf.
2: Tous aux deux avenues d'Alsace à Strasbourg, je veux que ça klaxonne.
0: Mais comment
2: là.
0: Tu savais?
2: Bah je sais pas, un éclair de génie.
0: Non, mais après j'ai dit dorme avec, c'est vrai que j'aurais pu dire en noin ou je t'ai un peu mis sur la voie parce que d'habitude t'es nul en fait.
2: Ouais, mais ça aurait pu être un oreiller, ça aurait pu être un pyjama, enfin tu vois, il y a plein de choses.
0: Un doudou. Non mais c'est quand même fou, on peut juste arrêter deux secondes sur l'histoire.
2: C'est énorme, 40%.
0: Donc on a longtemps cru que c'était réservé aux enfants. Mais une étude vient de confirmer que beaucoup cachent sous la couette un doudou. En fait, c'est une peluche qui améliore drôlement le sommeil des adultes. Et c'est ça que révèle l'étude surtout. 40% des adultes dorment avec un doudou. Et messieurs, ne regardez pas le plafond. Les études montrent que vous êtes même encore plus nombreux que nous les femmes à craquer. Hein.
2: Okay.
0: Donc pourquoi ça marche? Parce que le doudou baisse instantanément notre taux de cortisol, l'hormone du stress. Mmh. Ça envoie un signal sécurité maximale à notre cerveau. C'est un peu du self-care 100% naturel, sans ordonnance, beaucoup moins cher qu'une appli de méditation. T'as ton doudou, direct, tu te sens bien.
2: Apaisé.
0: Apaisé et tu t'endors comme un bébé, quoi.
2: Toi, t'en as un. Hein.
0: Moi, oui.
2: Toi, tu dors avec.
0: Mais moi, alors, pour la petite histoire... je vais le dire. J'avais un doudou pendant très longtemps chez mes parents. Et dès que je rentrais dormir chez mes parents, c'est ma yo-yo. Ça, elle s'appelle yo-yo. C'est ma yo-yo que j'ai depuis que j'ai un mois, tu vois.
2: D'accord.
0: Enfin, depuis que j'ai toujours. Et récemment, je me suis dit, tiens, j'aimerais bien l'emmener chez moi.
2: Donc tu l'as récupéré récemment?
0: Oui. Ça fait peut-être 6 mois seulement que je dors avec elle chez moi à la maison. Bon, au début, Maxime, il faisait un peu la gueule, mais finalement, ça va, quoi.
2: Ouais, ça va. Bah, attends, moi, je comprends un peu ton mari parce que je t'ai déjà dit, moi, tu vois, les femmes qui dorment avec des doudous, ça peut un peu m'angoisser. Mais après, je respecte. Mais après, ça dépend de la taille du doudou. Parce que attends, je te raconte. Vraie anecdote. J'ai rencontré quelqu'un il y a 15-20 ans. Un doudou, je te jure, la taille du lit, un crocodile géant. Une espèce de peluche. Elle me disait, non, mais je peux pas dormir sans. Je vais
0: arrêter
2: un peu.
0: À mon avis, là, elle a voulu te faire passer un message. En gros, il y a plus de place pour toi,
2: non, mec. Mais attends, je te jure.
0: C'est le crocodile et elle, et toi, tu dégages.
2: Tu sais, les crocodiles géants des fêtes foraines, tu vois le truc?
0: Mais oui.
2: Les peluches géantes comme ça. Mais qui dort avec ça? Mais je lui dis, mais attends, mais tu le prends en vacances? Ah oui, je peux pas dormir sans. Oh, l'angoisse.
0: Bon, et eh ben tu vas dormir sans moi par contre. On écoute The Fame tout de suite dans votre playlist Alsace.

0: Sur Top Music, on fait le point sur la météo qui est toujours caniculaire pour demain, juste après l'actu en moins d'une minute avec Martin.
1: Une automobiliste de 44 ans est morte dans un violent accident de la route à Wenzwiller la nuit dernière. Elle a été percutée par une voiture arrivant dans le sens inverse. Elle était en présence de sa famille dans le véhicule. 5 personnes ont été blessées, dont un enfant de 13 ans. On apprend ce mardi la disparition de Gesh Patti, la célèbre interprète du morceau Étienne est morte à l'âge de 80 ans. Les parents d'élèves de l'école élémentaire d'Ungersheim ont manifesté aujourd'hui en raison des violences commises par deux élèves, des mineurs atteints de troubles du comportement qui se livrent à des faits de violence physique et verbale régulièrement. Les parents d'élèves appellent rendre des mesures pour protéger leurs enfants. En football, l'équipe de France dispute son deuxième match à la Coupe du Monde ce soir. Les Bleus qui affrontent l'Irak à 23h. En cas de victoire, les hommes de Didier Deschamps seront qualifiés pour les 16e de finale.
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0: Toujours cette alerte orange canicule dans le Haut-Rhin qui va durer jusqu'à vendredi soir au moins. On démarre la journée de demain avec 22 degrés au petit matin. On ne descendra pas en dessous. L'après-midi, sans grande surprise, on va avoir très chaud puisqu'on aura 35 degrés à Colmar et Guebwiller.
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0: Offenbach, c'est ce qui arrive pour la suite de votre playlist Alsace avec le remix de Star Sailor et on revient avec le trafic dans moins de 5 minutes.
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1: Ça continue de bien rouler, sans doute en raison du télétravail. Finalement, il n'y a pas beaucoup de gens sur les routes cet après-midi en Alsace.
2: C'est vrai, exactement. D'ailleurs, nous, on ne vient pas non plus demain.
1: Si, on sera là, bien sûr.
2: On sera là, évidemment, on sera là pour vous. D'ailleurs, on peut vous accompagner aussi, même si vous êtes à la maison, hein, n'hésitez pas à nous mettre sur la Google ou la Alexa, ou enfin, je sais pas sur quoi vous écoutez.
1: Sur la Google.
2: Bah oui, la Google Home, quoi. Bon, oui, oui. Le qui a dit, ça arrive dans 5 minutes avec C'est la plus belle série du moment. Mais de quoi parle-t-on ? On le saura après. Offenbach et Star Stellar sur Top Music. Oh,

0: Alors, on va écouter une nouveauté, je pense. Je n'ai jamais entendu ce titre. Tu vois lequel c'est? Ça doit être pour la Coupe du Monde. Andrea Bocelli, David Guetta.
1: Mais oh, je connais pas ça.
0: DNA, bah dis donc, j'ai hâte. Ce sera juste après le qui a dit.
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1: Qui a dit cette phrase, ou plutôt de quelle... Allez, je vais vous le dire. De quelle série parle-t-on? Puisque la phrase, c'est la plus belle série du moment. De quelle série parle-t-on?
0: Alors, est-ce que c'est une série Netflix?
1: Ce n'est pas une série Netflix.
0: Ok, donc je ne connais pas.
1: Alors si, ça. Tu vas voir, tu vas connaître.
0: Ah
1: tu
0: bon
1: vas connaître. Indice.
0: Indice, ok. Non.
1: Alors, c'est le générique de Game of Thrones.
0: Ok.
1: Mais en l'occurrence, c'est aussi le générique de House of the Dragons, qui est la série dérivée de Game of Thrones et dont le premier épisode de la saison 3 est sorti cette nuit. Spin-off de Game of Thrones qui cartonne depuis ses deux premières saisons. Et, tiens-toi bien Estelle, selon la plupart des médias spécialisés dans les séries, l'épisode qui est sorti cette nuit est tout simplement le plus beau de la décennie.
0: Ah, il paraît qu'il est visuellement,
1: incroyable
0: alors.
1: Visuellement, exactement.
0: Ah ouais, okay.
1: Ça faisait 2 ans qu'aucun épisode n'était sorti, donc les fans de la série House of Dragons sont comme des dingues. L'épisode démarre en fait par une bataille très attendue entre la flotte de Rhaenyra et celle de l'usurpateur, deux personnages principaux. Moi, je connais pas la série, mais j'ai lu. Une scène de bataille qui dure 20 minutes et les combats sont, paraît-il, sublimes. Premier épisode qui s'accompagne aussi d'un événement incroyable pour les fans. On va pas spoiler. Et pour les spécialistes, House of the Dragons est tout simplement la plus belle série du moment, la plus esthétique. Alors c'est à voir en ce moment sur HBO Max, mais ça devrait arriver très prochainement sur OCS qui rediffuse les séries HBO. House of Dragons, a priori, pour les connaisseurs, j'ai demandé à mes collègues de la radio qui regardent, ils m'ont dit que c'était tout simplement fantastique comme
0: et
1: ça.
0: Ben, franchement, tu me donnes envie là hein, d'aller voir. Après, bon, commencer par la saison 3, c'est peut-être un peu dommage, mais au moins pour voir
1: l'esthétisme. Ça va, ça se rattrape vite. Voilà.
0: Voilà. Alors, je me suis un peu renseignée sur ce fameux titre. Effectivement, c'est l'hymne officiel du mondial. Voilà, c'est vraiment ça.
1: C'est pas chacun.
0: Non, c'est celui-là, le nouveau. Voilà, on l'écoute tout de suite sur Top Musique.

0: Sans doute une conséquence de toutes ces personnes qui étaient en télétravail aujourd'hui avec la canicule. Il y a beaucoup pas de monde sur les routes.
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2: On fait le point sur la météo dans la région pour demain, juste après l'actu, en moins d'une minute avec Martin.
0: Très peu de monde sur les routes, c'est quand même beaucoup plus français. Le réseau de transport en commun sera gratuit demain, mardi à Mulhouse. Conséquence d'un épisode de pollution aux particules fines dans l'agglomération mulhousienne demain. Les bus, tramways et tram-train seront ainsi gratuits à Mulhouse. C'est la conséquence évidemment de l'épisode de canicule qui va se poursuivre en Alsace demain. Le Haut-Rhin et le Bas-Rhin seront en vigilance orange. 54 départements français seront par ailleurs en vigilance rouge. C'est tout simplement un record. En football, l'équipe de France dispute son deuxième match à la Coupe du Monde. Ce soir, les Bleus qui affrontent l'Iran à 23h, rencontre qui pourrait être interrompue par les orages à Philadelphie. En cas de victoire, les hommes de Didier Deschamps rejoindront les 16e de finale.
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2: Toujours cette alerte orange canicule dans le Haut-Rhin qui va durer jusqu'à vendredi soir au moins. On démarre la journée de demain avec 22 degrés au petit matin. On ne descendra pas en dessous. L'après-midi, sans grande surprise, on va avoir très chaud puisqu'on aura 35 degrés à Colmar et Guebwiller.
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2: Il est 19h sur Top Music. Au revoir Martin.
0: Au revoir Estelle, à demain.
2: On se retrouve demain pour un nouveau 16-19. Et n'oubliez pas, hein, là c'est l'heure de l'apéro. Et ce sera l'apéro ce soir pour la Coupe du Monde.
0: Allez les Bleus.
2: Avec les bretzels Belly. Les bretzels qui font craquer les Alsaciens.
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0: C'est carrément devenu une tradition avec le début de l'été. C'est le retour de Thierry Mann dans le studio de la Top Family. Thierry Mann du domaine familial Wunsch et Mann à Wettolsheim. J'espère que je l'ai bien dit. Les vins d'Alsace. Bonsoir Thierry.
1: Bonsoir Erwan. Bonjour à tous.
0: Wunsch et Mann, c'est bien ça?
1: C'est Wunsch et Mann. Tout bien prononcé. Parfait.
0: Tu viens nous présenter la 9e édition du Wine and Music Festival, on va en parler. Avant ça, pour celles et ceux qui ne le connaissent pas ou pour les non-spécialistes, tu nous présentes le domaine Wunsch et Mann. C'est un héritage alsacien au cœur du vignoble.
1: Exactement, en fait, Wunsch et Mann, on a été fondé en 1948 donc par notre arrière-grand-père Joseph Wunsch et notre grand-père Joseph Mann, qui ont mis en commun les deux structures donc juste après-guerre. Aujourd'hui encore, donc, c'est mon frère et moi, la 4e génération, qui avons repris le flambeau depuis déjà maintenant presque 10 ans pour perpétuer l'histoire familiale.
0: Alors, de ce que j'ai vu sur votre site internet, sélection des raisins, pressurage, vinification, élevage et maturation dans vos propres chais implantés à Wettolsheim. Tu sais que je ne suis pas un spécialiste. C'est quoi un chai? Et ça veut dire que vous gérez chaque étape en fait.
1: Exactement. On est vigneron, ce qui signifie qu'on a à la fois nos propres vignes, donc on a toutes les étapes. Donc de la culture au sens viticulture, donc la production du raisin. Ensuite, au moment des vendanges, toute la partie sélection, pressurage également des raisins et élevage, vraiment pour produire le vin. Et ensuite, toute la phase de commercialisation, promotion des vins. Donc c'est vraiment un métier à 360. On va vraiment gérer tout le cycle de vie, en fait, de la plantation de la vigne jusqu'à la vente de la bouteille chez le consommateur final.
0: Je reviens sur le mot chai. Dans nos propres chais implantés à Wettolsheim, je ne sais pas ce que c'est chai.
1: Un chai, c'est la cave. Simplement, en fait, c'est la cave. Et effectivement, on est dans la cave historique, en fait, où on a encore des vieilles cuves qui avaient été construites par notre grand-père et notre arrière-grand-père dans les années 50. Donc, en fait, c'est le chai, c'est la cave, on va dire, au sens large.
0: Vous avez fait le choix de conduire votre vignoble en culture biologique depuis 2008. Qu'est-ce que c'est et qu'est-ce que ça change?
1: L'agriculture biologique, donc en Alsace, mine de rien, juste pour faire un petit tour d'horizon assez général, on est quand même une des régions pionnières à ce niveau-là, où pas loin de 30% du vignoble aujourd'hui est conduit en bio. Nous, c'est un virage qu'on a pris en 2008. Donc, en fait, ça veut dire simplement qu'on n'utilise aucun produit de synthèse, autant effectivement déjà dans les vignes. Donc, ça veut dire que l'on va uniquement traiter avec la bouille bordelaise, par exemple, pour lutter contre le mildiou. Actuellement, là, on est en plein dans les traitements. Et sinon, mais c'est également beaucoup plus de travail, en fait, des sols. Et après, ça s'entend également en cave, lors de la vinification, où on limite clairement le nombre d'intrants pour avoir vraiment un vin qui va vraiment pleinement refléter son terroir.

0: Le millésime et le cépage.
1: On va parler de vos vins, bien sûr, mais aussi du Wine and Music Festival. C'est pour ça que tu es là, Thierry. Ce sera dans un instant dans la Top Family sur Top Music.
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0: Merci de passer votre début de soirée avec Top Music. Thierry Mann du domaine Wünschemann à Wettolsheim est mon invité dans la Top Family pour nous présenter le Wine & Music Festival. Mais auparavant, Thierry, on parle de vos vins, les vins du domaine Wünschemann.
1: Alors c'est vrai qu'on a une gamme de vins qui est assez large, parce qu'avec mon frère, on aime bien aussi faire des petites expérimentations, ouais. On aime bien faire aussi des choses un peu qui vont sortir des sentiers battus. Après, on a aussi une gamme très classique, traditionnel, où on aime vraiment mettre en avant le terroir. Si on devait avoir une petite patte, ou on va dire un style qui est bien le nôtre, je dirais que nous, on aime bien chercher des vins gastronomiques au sens sec, des vins qu'on pourra vraiment mettre sur des accords mets-vins, même sur des cépages généralement réputés pour être plutôt sur le sucre, comme par exemple le Pinot Gris ou le Gewürztraminer. Nous, on va travailler ces vins-là vraiment dans un style très vif, très tendu, vraiment pour faire redécouvrir également ces cépages et pour les associer de manière beaucoup plus simple en fait sur des différents plats, et notamment le Gewürztraminer. En fait, on dit souvent que c'est une vraie invitation au voyage, parce que c'est vraiment un vin qu'on pourra parfaitement mettre sur des cuisines d'influence asiatique, orientale, indienne, voire même mexicaine.
0: Pour celles et ceux qui ne situent pas vraiment Wettolsheim, c'est où ?
1: Alors Wettolsheim, on est juste à côté de Colmar, à 2 km au sud-ouest de Colmar.
0: Et c'est là que vous organiserez les 3 et 4 juillet le Wine & Music Festival. On en parle dans un instant dans la Top Family sur Top Music.
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0: La soirée continue sur Top Music. Mon invité est Thierry Mann dans la Top Family. Thierry Mann du domaine Wünsch et Mann à Wettolsheim pour la 9e édition du Wine and Music Festival. Ça sera les 3 et 4 juillet. En quelques mots déjà, Thierry, c'est quoi l'esprit du Wine and Music Festival ?
1: L'esprit, c'était déjà un petit peu de mettre un petit coup de renouveau en fait sur notre événement, sur nos portes ouvertes. Et c'est vrai qu'on est, mon frère et moi, d'un tempérament, on va dire, assez festif, on va dire.
0: Okay.
1: Et donc, on a vraiment voulu rassembler deux choses qui nous tiennent à cœur, donc à savoir la bonne musique et le bon vin. Et mine de rien, ça fait quand même assez bon ménage. Et donc, on avait démarré vraiment en mode garage, il y a encore bientôt 10 ans, où on a voulu organiser des petits concerts, faire des dégustations de vin et tout ça. Et ça a progressivement grossi avec maintenant une vraie grande scène, différents groupes qui se succèdent. Et c'est vrai qu'on a vraiment voulu avoir cette ambiance très conviviale, très familiale. Et surtout cette ambiance presque un petit peu fête de village, vraiment très bon enfant, où les gens de tous âges, de 7 à 77 ans, comme on dit, en fait, vont pouvoir venir faire la fête. Souvent, certains enfants, c'est même presque leur premier concert, le premier événement, où ils se baladent avec leur casque sur les oreilles. Tout ça, voilà, dans une ambiance très, très conviviale, très bon enfant.
0: Le bon vin, la bonne musique, la famille, les amis, c'est ça, le Wine and Music Festival.
1: C'est vraiment l'esprit de notre événement. Tout ça généralement avec un temps qui, on l'espère, sera clément. On a une grande cour, on a la chance d'avoir un vaste espace bien sécurisé, bien clos, où généralement on met une atmosphère assez azuréenne, on va dire, entre les palmiers, les transats qu'on met un petit peu partout, les canapes pour se poser tranquillement, prendre une petite collation mode tarte flambée que l'on fait nous-mêmes, le brasero qui chauffe également pour faire tout ce qui est grillade, et voilà, un bon petit verre de crémant, un bon petit verre de pinot noir avec ça, et au bout d'un moment on se lève, on a envie de danser, on commence à se remuer, voilà.
0: Alors c'est vendredi 3 juillet et samedi 4 juillet. Le vendredi, ça commence toujours tranquille, en mode chill apéro, c'est ce que j'ai vu sur le site internet.
1: Exactement.
0: Il va se passer quoi dès 18h?
1: Le vendredi, on veut vraiment une ambiance détente. Après une semaine de boulot, en fait, on ouvre simplement les portes en fait du domaine. Comme je disais, c'est en mode transat, canapé, on se pose tranquille. Il y a juste un petit fond sonore, c'est vraiment en mode détente. On se sirote un petit verre, que l'on vienne pour une demi-heure ou pour toute la soirée, que ce soit juste pour boire un verre ou juste pour ou vraiment pour grignoter, pour manger. Voilà, on passe le temps que l'on a envie entre amis ou en famille, vraiment dans une atmosphère très très détendue.
0: On va parler du samedi aussi, Thierry, avec toi, le Wine and Music Festival au domaine Wünsch et Mann à Wettolsheim ce soir dans la Top Family sur Top Music.
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0: Excellente soirée sur Top Music. Ce soir dans la Top Family, on zoom sur le Wine and Music Festival les 3 et 4 juillet avec Thierry Mann du domaine Wünschemann à Wettolsheim. C'est là où aura lieu le Wine and Music Festival. On a déjà présenté le vendredi, Thierry. On continue avec le samedi. Alors le samedi, ça commence par le wine et ensuite c'est la musique avant que tout ça se mélange. L'après-midi, vous allez débuter par une promenade et un atelier que je te laisse nous expliquer.
1: Donc déjà, effectivement, après l'afterwork de la veille, on va monter d'un cran, on va passer à la vitesse supérieure. Le vendredi, déjà, ça commence vraiment très orienté pour les œnophiles. Ou même les gens, justement, qui ne s'y connaissent pas. Mais
0: et qui veulent découvrir.
1: Et qui veulent découvrir, justement. Et je les invite, justement, à franchir ce cap. Et dans notre intention, vraiment, de donner une vision plus simple et démocratiser, comme on dit, un petit peu le monde du vin, qui peut parfois faire un petit peu peur. Donc, on va commencer par une promenade des terroirs, comme on dit. On a la chance d'être vraiment en lisière des vignes, donc on a vraiment les deux grands crus, le Steingrubler et le Hengst, qui sont à proximité immédiate. Donc on va se promener en fait dans les deux grands crus pour montrer vraiment la particularité des sols, de l'exposition, de la situation en fait de ces deux grands crus. Et rien de mieux en fait pour voir la répercussion, l'influence de ces terroirs sur le vin, que de les déguster directement dans les vignes. Donc là, en fait, on goûtera par exemple un Riesling sur le Steingrubler, un Riesling sur le Hengst, et on verra vraiment en fait l'influence du sol sur le vin directement dans le verre. Et c'est comme ça justement en fait qu'on arrive vraiment à sentir et à comprendre en fait pourquoi une vigne, si elle pousse à un endroit ou à un autre, elle n'aura pas du tout la même expression derrière en fait dans le raisin.
0: Alors ça donne envie à plein de personnes de venir. Comment on fait ? Il faut réserver pour cette promenade ?
1: Alors idéalement il faut réserver, mais ça c'est surtout pour nous, pour des questions d'organisation. Ouais. Mais la promenade ne donne pas lieu à un tarif particulier.
0: D'accord, il y aura aussi un atelier ensuite.
1: Et ensuite il y aura un atelier effectivement de dégustation de vieux millésimes. Donc là on va fouiller un petit peu dans notre œnothèque, notre cave privée, où on va sortir justement des vieux flacons, certains des années 90, des années 2000, également en fait pour montrer l'évolution de ces mêmes grands crus, comment ils vieillissent. Et c'est toujours très surprenant à déguster, parce que certains vins on voit qu'ils conservent une jeunesse et une fraîcheur qui est assez sublime. Là, c'est également l'occasion de goûter des vins qui ont 20, 30 ans, voire plus pour certains. Donc là, c'est effectivement également sur réservation. Et on demande également une petite participation de 5 euros, en fait, pour avoir la chance de déguster 3, 4 vins différents sur des très vieux millésimes.
0: Pour réserver, comment on fait ?
1: Alors, pour réserver, c'est directement sur notre site internet. Ou plus simple, simplement nous envoyer un email ou nous passer un coup de téléphone, ça fonctionne également à l'ancienne. Mais sinon, vous avez toutes les informations sur notre site web wünschemann.fr.
0: Sur les réseaux aussi, j'imagine ?
1: Sur les réseaux, effectivement, sur Facebook, sur Instagram. Vous pourrez suivre un petit peu l'évolution de l'organisation, des petites nouveautés, des petites annonces également par rapport à cet événement.
0: Il reste la partie musique aussi du samedi pour le Wine and Music Festival. On en parle dans un instant dans la Top Family sur Top Music.
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0: Tous les jours de 19h à 21h dans la Top Family, on met en avant celles et ceux qui font vivre, danser et bouger la région. C'est le cas de Thierry Mann. Thierry Mann du domaine Wünschemann à Wettolsheim, qui nous présente ce soir le Wine and Music Festival les 3 et 4 juillet. On a parlé du 3 juillet, Thierry, du 4 juillet également pour toute la partie après-midi qui sera consacrée au vin. Mais le soir, ce sera une grosse ambiance musicale, une double ambiance musicale même.
1: Alors, deux ambiances différentes. Alors, comme je disais, effectivement, on a un côté assez caliente justement dans la cour. Donc, cette ambiance caliente, on a voulu un petit peu la matérialiser avec De La Guila y Amigos, en fait, qui est un groupe de musique gypsy latino strasbourgeois qui va se produire en fait en première partie de 20h à 22h, qui reprend essentiellement en fait des musiques à la fois latino, mais fait également de la reprise de chansons rock, mais dans un style du coup beaucoup plus gypsy et latino.
0: Okay.
1: Donc, ça va faire monter tout doucement un petit peu la température, ça va faire monter l'ambiance.
0: Ça va créer une ambiance, justement.
1: Ça va créer une ambiance, ce côté, voilà, assez chaleureux, festif, à la sauce espagnole, quoi.
0: À partir de 22h, là, ça va frapper fort.
1: Et à partir de 22h, alors là, on ne le présente plus, effectivement, c'est Dr Boost, hein, qui se produit chez nous pour la troisième année consécutive. Donc là, c'est vraiment pour reprendre tous les tubes rock, pop, en fait, de ces 20-30 dernières années. Donc, on connaît Dr Boost dans la région, il la sillonne durant tout l'été.
0: Groupe historique.
1: Groupe historique qui performe toujours sur scène, qui a cette capacité à faire danser les gens. Et c'est vrai que la mayonnaise prend toujours très, très bien.
0: Dr Boost, les meilleurs dans leur genre. Et alors, on parle de cette grosse ambiance, que ça va frapper fort avec Dr Boost, mais on peut toujours venir le samedi soir aussi avec les enfants. C'est sur le domaine. On est en sécurité, on est bien.
1: Alors, on est en sécurité. Il y a toujours beaucoup d'enfants, comme je disais. L'accès est sécurisé, la cour en plus est fermée, donc ce qui évite justement en fait d'avoir des gens qui ne soient pas inscrits, qui rentrent également dans la cour. Et en plus, voilà, c'est gratuit pour les enfants parce qu'on a cette envie en fait de donner ce côté familial et très convivial. Donc les enfants sont là bienvenus et généralement, ils en gardent toujours un très bon souvenir.
0: C'est le vendredi 3 juillet, le samedi 4 juillet, c'est le Wine and Music Festival. Pour avoir tous les renseignements et pour réserver éventuellement pour l'atelier ou pour la promenade, vous allez sur wunsch-man.fr, man avec deux N. Merci beaucoup d'avoir été avec nous, Thierry. Mes amitiés à ton frère qu'on n'a pas encore vu ici sur Top Music.
1: Bah, peut-être pour la 10e.
0: Voilà, pour l'édition anniversaire, vous viendrez tous les deux, d'accord?
1: Avec plaisir.
0: Ça a été un plaisir. Merci beaucoup, à bientôt.
1: Merci Erwan, merci à tous.
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5300 euros à remporter demain au Top Cash en envoyant cash par SMS ce soir au 7 17 17. 5300 euros au Top Cash demain avec la bande dont on est tous debout, et avant le retour de la Top Family, Superbus et Kyo sur Top Musique.

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1: Merci de passer votre soirée avec Top Music. La Top Family va continuer, une Top Family réservée à un public averti à partir de 8h30. Éloignez les enfants de la radio, vous comprendrez pourquoi. La Top Family spéciale adulte, ça continue dans un instant, juste après la suite de votre playlist Alsace. Esmé, Insomnie, on est nombreux à faire des insomnies en ce moment avec la canicule. Et puis Zayn, Die For Me sur Top Music.
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0: Bonne soirée sur Top Music, une Top Family réservée à un public averti jusqu'à 21h puisque je reçois Sandra et Hélène de l'Empreinte Rouge. L'Empreinte Rouge, organisatrice de soirées coquines à Strasbourg. Bonsoir mesdames.
1: Bonsoir.
2: Salut.
0: Alors qu'on se mette bien d'accord sur le mot, qu'est-ce que vous entendez Sandra par soirée coquine?
1: Les soirées coquines, ce sont des soirées ouvertes à tout public. Hommes, femmes, qui sont débutants ou pas, confirmés, qui viennent pour s'amuser, découvrir ou participer en fonction de leurs envies. À l'entrée, nous distribuons des bracelets blancs, verts ou rouges en fonction des envies de la soirée.
0: Quels sont les maîtres mots d'une soirée coquine à l'Empreinte Rouge?
1: Le consentement et la bienveillance.
0: Parce que vous avez entre autres féminisé le concept des soirées coquines. Ça veut dire quoi, Hélène, féminiser le concept des soirées coquines?
2: On aimerait vraiment pouvoir faire en sorte que les femmes soient à l'aise chez nous. À l'aise d'être qui elles sont, déjà dans leur corps et dans leur sexualité aussi. Parce que les femmes aussi ont des envies sexuelles et elles ont aussi envie de les affirmer.
0: Et d'après ce que j'ai vu sur votre compte Instagram, les retours des femmes sont dithyrambiques sur vos soirées.
1: Tout à fait.
0: On peut en lire quelques-uns? Vous les avez là sous les yeux ou pas?
1: Oui, bien sûr. Voilà un témoignage d'une femme qui nous a écrit « Mille merci, en tant que femme, avec des années de libertinage derrière moi, je ne me suis jamais sentie aussi à l'aise qu'à votre soirée. Libre de prendre du plaisir, beaucoup de plaisir. »
0: Eh ben voilà, ça donne envie. Tu voulais rajouter quelque chose sur le sujet, Hélène?
2: Ben, disons qu'on peut offrir ça aux femmes à condition qu'on ait des hommes classe, classe dans leur attitude et des hommes respectueux.
0: C'est important de le signaler et on le précise à nouveau, quand on vient aux soirées coquines de l'Empreinte Rouge, on n'est bien sûr pas obligé de participer.
1: Non, on n'est pas obligé.
2: Pas du tout, il y a plein de gens qui viennent chez nous pour découvrir le milieu, il y a plein de gens qui viennent chez nous parce qu'ils sont curieux. La liberté sexuelle, elle est là pour tout le monde et elle s'ouvre aujourd'hui quand même, faut le dire.
0: Bienveillance et consentement sont les maîtres mots. Celles et ceux qui connaissent déjà savent comment ça se passe, mais on se met en situation. On imagine, je viens à une soirée coquine de l'Empreinte Rouge, c'est la première fois que je vais à une soirée coquine. Je passe la porte d'un lieu tenu secret, pour l'instant, par discrétion. Et là, qu'est-ce qui se passe?
1: Alors la première chose, à l'entrée, on te fera choisir un bracelet, en fonction de tes envies. Après, en fonction du lieu, tu montes, tu vas au bar, il y a Hélène. Comme dans une soirée classique, tu vas commencer à discuter avec des gens. Et en fonction des affinités, il va se passer des choses ou pas. On a des petits coins câlins, des petits coins un peu plus BDSM.
0: Et le code, c'est le bracelet. La couleur du bracelet indique ce pourquoi on est venu.
1: Oui et non. Parce que des gens, pendant la soirée, en fonction des feelings qu'ils ont avec d'autres personnes, peuvent changer de couleur. Mais sans enlever le bracelet, en montrant qu'ils sont plus ou moins intéressés. Donc les feelings se créent comme ça. Toujours avec le consentement.
0: Toujours avec le consentement, ça c'est important, tu as raison de le signaler Sandra. On vous retrouve Sandra et Hélène dans un instant pour continuer de parler des soirées coquines de l'Empreinte Rouge à Strasbourg sur Top Music.
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0: Merci de passer votre soirée avec Top Music, une émission réservée aux adultes. Ce soir, la Top Family avec Sandra et Estelle de l'Empreinte Rouge. L'Empreinte Rouge, créatrice de soirées coquines à Strasbourg. On va très vite parler de votre prochaine soirée, le 3 juillet, cravate et dentelle, ce sera le thème. Mais ça vous est venu comment déjà l'idée de créer des soirées coquines ici à Strasbourg ?
1: Alors moi j'avais l'idée depuis quelques années d'ouvrir un club à Strasbourg, il n'y a rien. Et donc pour pouvoir se faire une réputation, une clientèle, j'ai décidé de faire des soirées coquines et j'ai embarqué Hélène dans mon sillage.
2: Alors moi j'ai rencontré Sandra pour l'aider sur la com, je connaissais ni le milieu ni Sandra. Et en fait, elle m'a vendu un concept formidable parce que on est vraiment sur la libéralisation des femmes et moi, c'est un truc qui me parle, vraiment.
0: La prochaine soirée de l'Empreinte Rouge, c'est le 3 juillet. Ça sera une soirée cravate et dentelle. Le concept parle de lui-même. Mais je crois qu'il y aura des petites animations en plus du reste. Ça, c'est important aussi pour vous.
1: Oui, dans toutes les soirées, il y a des animations. La dernière, il y avait un effeuillage burlesque. Celle d'avant, un show BDSM. Et pour cette soirée-là, il y aura l'élection de la plus belle cravate.
2: On va avoir une super femme qui va danser avec une chaise.
0: On va pas se mentir, on a un peu peur parfois de se retrouver dans quelque chose de glauque. Chez vous, c'est pas du tout le cas. Vous mettez en scène tout cela avec des animations, on vient de le dire, mais aussi avec des décors, entre autres. On peut en savoir plus sur le décor du 3 juillet ou pas ?
1: Non, il faut venir pour découvrir. Chaque soirée est différente, le concept est différent et la déco est différente.
0: Et bah comment on fait pour venir ? Je crois qu'il faut impérativement réserver.
1: Oui, alors c'est soit faut nous suivre sur notre page Insta. Il y a le lien pour acheter les billets sur BilletWeb.
0: Il y a des questions comme ça qui me viennent, Hélène. Vous êtes combien d'habitude et vous serez combien le 3 juillet ?
2: Alors, on tourne toujours aux alentours de 50-60 invités. Et pour la prochaine, eh ben, on sera avec grand plaisir 69, qui est la jauge haute de nos petites soirées coquines.
0: Autre question, vous distribuez les préservatifs ?
1: Oui, après, il y a des préservatifs, du lubrifiant, des lingettes, voilà.
0: On n'a pas parlé du lieu encore, et pour cause, il est tenu secret. Mais comment les participants sont tenus au courant ?
1: Alors, 48 heures avant, une fois qu'ils ont acheté leur billet, ou s'ils ont reçu une invitation, parce qu'on donne des invitations aussi, j'envoie un mail, donc je donne le point GPS, et je rappelle toujours dans le mail que les téléphones sont interdits pendant les soirées, le code de la bienveillance et du consentement.
0: Et pourquoi pas essayer les soirées de l'Empreinte Rouge ? C'est ce qu'on vous propose ce soir dans la Top Family sur Top Music et on continue dans moins de 5 minutes.
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0: Eric Jeunet arrive pour la suite de votre playlist Alsace sur Top Music. Et dans la Top Family, aujourd'hui, on a zoomé sur les soirées coquines à Strasbourg de l'Empreinte Rouge avec Sandra et Estelle. L'Empreinte Rouge, vous pouvez les retrouver sur les réseaux. Vous tapez l'Empreinte Rouge avec les petits points entre chaque mot. Et vous avez de très belles photos, justement, sur votre compte Instagram. Estelle, Sandra, vous avez des remerciements à faire, je crois.
1: Oui, tout à fait. Un grand merci à Clément Mouget qui nous a rejoint dans l'équipe. C'est un jeune photographe bourré de talent et qui nous a fait des super photos. Si vous voulez les découvrir, il a vraiment fait un travail formidable avec des filles au top.
0: L'Empreinte Rouge sur Instagram. Si on n'est pas là le 3 juillet pour la prochaine soirée, il y en aura d'autres bientôt ?
2: Oui, bien sûr. Il y en a une au mois de septembre.
0: Je vous sens très à l'aise, mesdames. Alors, Hélène ou Sandra, je vais vous demander, vous avez 30 secondes là pour finir l'interview tranquillement. Donnez-nous envie de venir à cette soirée cravate et dentelle le 3 juillet, soirée coquine organisée par l'Empreinte Rouge. On commence avec Hélène.
1: Venez découvrir ce monde tout à fait particulier, mais plein de sensualité et de bonne humeur.
0: Sandra,
2: venez nous découvrir, venez découvrir nos soirées, vous ne serez pas déçus. Bienveillance, consentement et le maître mot.
0: Et plaisir.
2: Et plaisir, surtout plaisir et beaucoup de plaisir.
0: Merci Sandra, merci Hélène. Je rappelle que vous avez fondé l'Empreinte Rouge, créatrice de soirées coquines à Strasbourg. La prochaine, c'est le 3 juillet. On rappelle comment on fait pour s'inscrire, pour réserver ?
2: Sur la page Insta, en prenant le lien de Billet Web.
1: J'ajoute un truc, on a quand même le grand projet d'ouvrir un club. Donc, on est à la recherche d'un lieu, on est à la recherche de financement. Voilà. On viendra peut-être en reparler quand on sera plus avancé sur le sujet.
2: Et on va aussi lancer des confidences gourmandes pour réunir les femmes autour du sujet de la sexualité.
0: Vous avez compris, il y a une page Instagram à suivre cet été. L'été sera chaud avec l'Empreinte Rouge. Bel été à vous, mesdames, et à bientôt sur Top Music.
2: À bientôt, merci.
1: Merci à toi.
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2: Je suis ravi de vous retrouver jusqu'à minuit, c'est sortir le soir avec vos tubes préférés dans la région, la playlist Alsace, voici Sound of Legend, San Francisco et Recommence-moi, c'est Santa. On parle de ciné aussi ce soir et des films qui sortiront mercredi. Belle soirée les artistes, il est 21h.

C'était Santa sur Top Music, recommence-moi. Des mignons et des monstres sur Mercredi au cinéma, c'est un film d'animation de Pierre Coffin. Une histoire aussi rocambolesque qu'absurde, mais bien sûr totalement véridique, qui raconte comment les mignons, partis à la conquête d'Hollywood, sont devenus des stars de cinéma pour finalement tout perdre en libérant au passage une bande de monstres déchaînés. Des mignons et des monstres pour les petits, à partir de 6 ans, c'est Mercredi au ciné partout en Alsace. Maintenant c'est Elliot sur Top Music avec On s'oubliera. Très belle soirée.

0: Simple Plan et Marie May à l'instant sur Top Music. 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Dans un instant, Oria, soirée mondaine sur Top Music.
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Très belle soirée sur Top Music. Dans un instant, on écoutera Christophe Maé avec La Lune. D'abord un mot sur un documentaire qui sort ce mercredi, Anesthésia, de Damien Boyer. Il explore les conséquences humaines de la légalisation de l'aide à mourir à travers plusieurs témoignages en Europe et au Québec. Anesthésia, mercredi au cinéma en Alsace.

0: c'était Pierre Demar sur Top Musique.
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0: On enchaîne avec 40 minutes de tube à la suite, comme toutes les heures. Lewis Capaldi sera là, il y a Zazie, peu importe. J'adore ce titre, c'est son nouveau. Il y a aussi Vianney, Kenji et Soprano, Je suis fou, Ambre, Temper City, Mika, elle me dit, et plein d'autres encore. Je vous souhaite une très belle soirée. Les artistes sur Top Musique, c'est sortir le soir jusqu'à minuit.
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2: Top Music, la radio qui vous rafraîchit avec vos tubes préférés en Alsace. Voici Four to the Floor. Même s'il fait chaud, on peut même danser sur ce titre d'Offenbach et de Star Sailor. Il y a Manon Lisa également avec le petit pêcheur dans un instant. Il est 22h.

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1: C'était Manon Lisa sur Top Music avec Le Petit Pêcheur. Effectivement, le bonheur, c'est tout simple. C'est aussi simple que la playlist Alsace. Dizzy et Théodora dans un instant mélodrama et Peps avec Liberta. Et le bonheur, c'est aussi au cinéma. Seuls les rebelles sort mercredi, le film de Daniel Harbib avec Yann Abbas. L'histoire de Suzanne, veuve d'une soixantaine d'années, elle fait la connaissance d'Ousmane un soir à Beyrouth. Il est jeune, noir, soudanais, migrant sans papier. Elle est libanaise d'origine palestinienne. Elle a le double de son âge, mais il tombe amoureux. Ça s'appelle Seuls les rebelles. C'est mercredi au cinéma.

C'était Peps avec Liberta sur Top Music. 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Et maintenant, ça pique un peu quand même. Voici l'adorable Mickey sur Top Music.

C'était Trio McFly et Carlito, désolé pour hier soir. Dans un instant, Charles Doré, Vita ou M. Pokora sur Top Music. D'abord un mot sur Les Parfaits, Arnaque en famille. Le film qui sort mercredi, c'est une comédie de Ludovic Bernard avec Audrey Fleurot et Ramzy Bedia. Chez les Toussaints, du grand-père au petit-dernier, l'arnaque est un art qui rapporte. Poursuivis, ils doivent fuir. Seule option, emprunter l'identité d'une famille sans histoire, Les Parfaits, et se réfugier en Écosse. Entre des collègues trop curieux et une mystérieuse voisine, leur double vie va rapidement se compliquer. Ça s'appelle Les Parfaits, Arnaque en famille, c'est mercredi au ciné.

40 minutes de tube non-stop avec Lewis Capaldi pour commencer la série. Il y a Pink, il y a One Republic, Angèle et Justice, Harry Styles et Billie Eilish. Franchement, on fait pas mieux. C'est ça Top Music, votre playlist Alsace. On est parti pour 40 minutes de tube à la suite. Non-stop, belle soirée les artistes sur Top Music.

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2: Bonne nuit sur Top Music. En ce moment, 40 minutes de tube à la suite. Sound of Legend avec San Francisco pour la suite. Et puis Katy Perry juste après. On parlera de cinéma et de l'un des films qui sort ce mercredi. Très belle soirée les artistes. Il est pile 23h sur Top Music.

c'était Katy Perry sur Top Music. Mercredi au cinéma, une comédie de Michel Leclerc, c'est le réalisateur du Nom des gens notamment, Les Caprices de l'Enfant Roi avec Artus, Julia Piaton et Nemo Schiffman qui avait fait le TNS il y a quelques années. 1651, Louis, pas encore 14, est un jeune adolescent. Alors que la Fronde menace, sa mère, Anne d'Autriche, décide d'exfiltrer son fils pour le mettre à l'abri et le remplace par un sosie. Louis est confié par D'Artagnan à Cyrano de Bergerac qui le cache au sein de la troupe de théâtre de Madeleine Béjart et de Molière. Et ça ne fait que commencer, ça s'appelle Les Caprices de l'Enfant Roi de Michel Leclerc avec notamment Artus. C'est mercredi en Alsace, partout en Alsace, au cinéma. Jérémy Frérot maintenant, c'est Frérot sur Top Musique.

C'était Sia sur Top Music. 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Dans un instant, Maroon 5, et maintenant c'est Mike Smith sur Top Music.

C'est la nuit sur Top Music. 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Mais si vous restez là, voici Zayan, Muse et Imani sur Top Music.

0: Évidemment.
1: On se quitte avec des fleurs ce soir. C'était Tove Lo et Stromae. Dans un instant, Damien Odavid, Chabouzé notamment, pour atteindre minuit. À demain, 21h. Je serai là entre 21h et minuit pour sortir le soir sur Top Music. D'ici là, vous faites gaffe à la beauté, à la tendresse. Vous faites gaffe à vous surtout et à la planète. À demain, les artistes. Salut.

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